poésie contemporaine ne chante plus. Elle rampe. Elle a cependant le privilège de la distinction. Elle ne fréquente pas les mots malfamés. Elle les ignore. On ne prend les mots qu'avec des gonds. À menstruel, on préfère périodique. Et l'on va répétant qu'il est des termes qui ne doivent pas sortir des laboratoires et du codex. Le snobisme scolaire qui consiste en poésie à n'employer que certains mots, à l'en priver de certains autres, me fait penser au prestige du rince-doigt et du baise-main. Ce n'est pas le rince-doigt qui fait les mains propres, ni le baise-main qui fait la tendresse. Ce n'est pas le mot qui fait la poésie, mais la poésie qui illustre le mot. Les écrivains qui ont recours à leurs doigts pour savoir s'ils ont leur compte de pied ne sont pas des poètes. Ce sont des dactylographes. Le poète d'aujourd'hui doit être d'une caste, d'un parti ou du tout Paris. Le poète qui ne se soumet pas est un homme mutilé. La poésie est une clameur. Elle doit s'entendre comme la musique.

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0: bon, quand on regarde un peu la bourse aujourd'hui, on peut se dire quand même, ça avance.
1: Oui, on avance, c'est une évidence. Mais n'oublions pas qu'il y a des pour et des contre.
0: Et puis qu'il n'y a peut-être pas assez d'essence.
1: Pour faire la route dans l'autre sens.
2: L'arabe dispose de trois voyelles brèves. L'arabe dispose aussi de trois voyelles longues.

0: passe entre le bout de la langue et le dessus des incisives supérieures.
1: Belle.
0: Se prononce entre la partie latérale avant de la langue et les molaires. Z se prononce entre le bout de la langue et les bas des incisives supérieures. Z se prononce entre le bord de la langue.

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0: Dis donc, Joey, tu avais déjà vu un cockpit?
1: Non, monsieur, c'est la première fois que je prends l'avion.
0: Et tu as déjà vu un monsieur tout nu?
2: Il y a quelques années, John Baez m'avait demandé de traduire une chanson qu'elle avait écrite pour le film consacré à la vie de Sacco e Vanzetti. Ce sera pour dire au revoir au Théâtre Libertaire.

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sont nombreux et se croisent presque tous les jours. La plupart d'entre eux foncent en évitant les longs détours. 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
1: Dai, Zé Cousinho.

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2: 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Un nouveau journal, bonjour Marion Kazanov.
3: Bonjour Vincent Dublange.
2: Et reportage à Kiev, la capitale ukrainienne, bombardée quotidiennement par la Russie.
3: Des frappes en particulier sur des centres logistiques, des chaînes d'approvisionnement, mais pour l'instant, on le verra, la population ne souffre pas de pénurie. Les discours de plus en plus radicaux en Israël, à un mois et demi des législatives, l'extrême droite durcit un peu plus le ton, comme le ministre Itamar Ben-Gvir, avec un nouveau plan pour vider Gaza de sa population palestinienne. Et puis les extrêmes droites européennes et américaines réunies au Chili, 5e édition du Forum de Madrid, c'était hier, les participants se sont réjouis d'une nouvelle ère. Le président ukrainien espère relancer les pourparlers de paix. Volodymyr Zelensky dit attendre la venue des émissaires américains, Jared Kushner et Steve Witkoff, dans les prochains jours. Nous avons reçu une confirmation, dit-il. Ils tiendront des réunions à Moscou et Kiev. Kiev toujours visé par des drones russes. Plusieurs blessés hier encore dans la capitale. Un entrepôt de l'Organisation mondiale de la santé a été visé. Ces derniers jours, les chaînes de distribution sont particulièrement ciblées. Pour autant, la population ne constate pas vraiment de pénurie dans les rayons et la population est désormais habituée, comme l'a constaté sur place Emmanuel Chaz.
4: À Kiev, depuis plus d'une semaine, les frappes russes contre les centres de distribution, médicaux, alimentaires ou encore postaux, sont devenues quotidiennes. Pourtant, une alerte en cours n'empêche pas Svitlana d'aller faire ses courses. Cette informaticienne a bien remarqué quelques changements dans les rayons, mais elle relativise.
5: Je me demande toujours s'il va y avoir des pénuries de nourriture, de produits de première nécessité ou de matériaux de construction. Mais pour l'instant, ça ne se ressent pas particulièrement. On trouve de tout en rayon et si quelque chose vient à manquer dans un magasin, on le trouve dans un autre supermarché. Il y a donc un équilibre pour l'alimentation et les produits de première nécessité. On trouve du lait en poudre pasteurisé, de la lessive, de la crème. Il y a de tout en rayon.
4: De fait, pour l'instant, on ne peut pas parler de véritable pénurie dans les supermarchés, mais après chaque bombardement, certains produits viennent à manquer. Daria, étudiante, constate.
6: Mes proches sont inquiets. Moi, pas trop. Je pense que ça ira et que la logistique s'améliorera.
4: Face à ces frappes, les autorités ont annoncé des prêts à taux préférentiel pour la reconstruction des entreprises les plus touchées, ainsi que de nouvelles stratégies de distribution. Mais le temps presse. Chaque jour, de nouveaux centres logistiques disparaissent sous les bombes russes. Emmanuel Chaz, Kiev, RFI.
3: Et alors que Kiev attend la visite des émissaires américains, Washington reste concentré sur l'Iran. Le vice-président américain a minimisé l'état de la situation. Je n'appellerai pas ça une guerre, il n'y a pas d'échange de tirs en ce moment, selon J.D. Vance. Pourtant, après un mois d'accalmie, les affrontements ont repris dimanche à l'initiative de l'armée américaine. Téhéran frappait hier encore des positions américaines dans le Golfe. L'Iran promet aussi de venger l'attaque qui a fait 4 morts lors d'un mariage. Sur ce point, J.D. Vance annonce l'ouverture d'une enquête, mais se dit sceptique sur la responsabilité américaine et même sur la fiabilité des faits. Enfin, sur le détroit d'Ormuz, il assure que le passage est presque revenu à la normale, des propos qui interviennent à 2 mois des élections de mi-mandat aux États-Unis. En Israël, on votera un peu avant, le 27 octobre, pour les législatives. La campagne électorale est très violente, les sondages sont mauvais pour le camp du Premier ministre Benjamin Netanyahou. La droite et l'extrême droite durcissent leur discours, comme Itamar Ben-Gvir, ministre d'extrême droite, chef du parti Otzma Yehudit, force juive en français. Selon les sondages, il pourrait obtenir entre 6 et 9 sièges sur les 120 que compte la Knesset. Et hier, le candidat a fait de nouveau parler, donc avec un plan pour vider la bande de Gaza de sa population palestinienne. À Jérusalem, Frédéric Misselin.
7: Le plan de 20 pages vise à faire partir de la bande de Gaza 250 000 Palestiniens la première année, 1,5
8: 1,8 million en 7 ans. Le parti Otzma Yehudit, Force juive, promet à ceux qui le veulent des aides, un logement. Au lieu de creuser des tunnels, il est temps de faire les valises, dit avec violence Itamar Ben-Gvir. Le chef du parti d'extrême droite est aussi ministre de la Sécurité nationale et tient souvent des propos racistes. Karine Attab, responsable de sa campagne pour la section francophone, assure que personne ne sera obligé à quitter Gaza.
9: On est évidemment pour que les Gazaouis qui veulent partir de Gaza, de leur propre chef, puissent partir et qu'on puisse les aider à partir. De force, non.
8: Mais, précise Karine Attab, les Gazaouis n'auront pas le choix.
9: Il n'y aura peut-être pas assez de place pour eux. Et confirmer notre sécurité et qu'il y ait assez de place pour eux, certainement ce sera compliqué.
8: Plusieurs pays sont prêts à accueillir ces Palestiniens, affirme Itamar Ben-Gvir, sans préciser lesquels. Le déplacement forcé de populations civiles est un crime de guerre au regard du droit international. Frédéric Misselin, Jérusalem, RFI.
3: Jérusalem qui accueillera bientôt l'ambassade de République démocratique du Congo. Elle se trouvait auparavant à Tel Aviv. La décision a été annoncée hier soir à l'issue d'une rencontre à Jérusalem entre le président congolais Félix Tshisekedi et le premier ministre israélien Benjamin Netanyahou. La RDC rejoint ainsi un petit groupe de pays, dont les États-Unis, qui ont pris cette mesure symbolique en rupture avec le consensus international. On reparle de ce déménagement d'ambassade, de la portée symbolique de cette décision avec notre grand invité Afrique ce matin, Jason Stearns, directeur de recherche à l'Institut Ebouteli. On en écoute un extrait dans une demi-heure. C'est le rassemblement annuel des extrêmes droites européennes et américaine, le Forum de Madrid qui s'est tenu hier au Chili, à Santiago. Le président d'extrême droite, José Antonio Kast, a donc accueilli cette cinquième édition. Les participants célébraient cette année une nouvelle ère pour le continent. Après les victoires électorales ces derniers mois de dirigeants de droite et d'extrême droite en Colombie, au Pérou, en Bolivie ou encore au Honduras. À Santiago, la correspondance de Naïla Dorouané.
10: C'est le président argentin Javier Milei, invité d'honneur, qui a entamé la journée avec un discours où il a appelé à s'unir face à la gauche qu'il considère comme le mal.
11: La derecha también se tiene que organizar.
12: La droite doit s'organiser aussi, car si eux ont eu leur international socialiste, nous, nous devons approfondir nos liens d'amitié, notre propre réseau international, dans la région et dans le monde.
10: Javier Milei a également salué, je le cite, son ami José Antonio Kast, le président chilien qui, lui, a adopté un ton moins véhément que son homologue argentin, mais précise tout de même.
13: L'Amérique latine vit un profond changement avec de nouveaux leaders. Et si on continue à faire les choses correctement, on arrivera à Managua et à La Havane.
10: Parmi le public, beaucoup de jeunes comme Rocío, étudiante. Pour elle,
14: la liberté, c'est le plus important.
10: Son ami Vicente, lui, défend
15: la famille, c'est le cœur de nos sociétés.
10: Quant à Claudio, professeur à l'université, il se réjouit de cette nouvelle scène politique sur le continent.
16: Selon moi, les tendances de gauche et socialistes ne résolvent pas les problèmes des gens. En revanche, la liberté économique, si, elle permet le développement des peuples.
10: Au même moment, plusieurs dizaines d'étudiants protestaient dans le centre de la capitale contre la tenue de ce forum d'extrême droite. Naïla Dorouané, Santiago, RFI.
3: Javier Milei, le président argentin que l'on entendait à l'instant, a aussi durci le ton sur les Malouines. Il a parlé de vent favorable pour la revendication argentine sur ces îles administrées de facto par le Royaume-Uni. Il y a quelques jours, Donald Trump a laissé entendre que la position américaine pourrait changer sur ce différent territorial. Au Brésil, le président de gauche, Lula, demande une enquête impartiale à la Cour suprême. Un scandale de corruption implique un juge de cette cour ainsi que d'autres personnalités politiques. Le juge visé, Alexandre de Moraes, est celui qui avait été en charge du procès ayant conduit à la condamnation de l'ancien président d'extrême droite, Jair Bolsonaro, pour tentative de coup d'État. Ce scandale éclate à un mois tout juste de la présidentielle où Lula perd peu à peu son avance dans les sondages face au fils de Jair Bolsonaro, Flavio Bolsonaro. RFI 5h09 à Niamey, au Niger, toujours aucune nouvelle de Moussa Kaka, le journaliste, directeur de la radio-télévision Sarah Ounia, qui a aussi raconté pendant des années l'actualité du pays sur nos antennes. Il a disparu donc en début de semaine. Il a été vu pour la dernière fois lundi soir, alors qu'il quittait les locaux de son média. Cette disparition inquiète le comité pour la protection des journalistes, le CPJ, Moussa Ngom est le représentant du CPJ pour l'Afrique francophone.
17: Il n'a pas donné signe de vie, il n'a pas réapparu. Et également les circonstances dans lesquelles il n'a plus été vu sont des circonstances qui ne sont pas ordinaires. Nous sommes très préoccupés par sa disparition, d'autant plus que nous nous réjouissions il y a seulement une semaine de le voir aux côtés de son collègue Ibro Chaibou, qui avait été détenu depuis 10 mois et qui sortait fraîchement de prison. Nous avons également saisi l'Observatoire national de la communication pour essayer d'appuyer les efforts de recherche, mais il n'y a pas encore d'informations concluantes à son sujet. Mais l'appel vraiment que nous voudrions lancer, c'est à l'endroit des autorités nigériennes, les exhorter à tout mettre en œuvre pour que M. Moussa Kaka puisse être retrouvé et qu'il puisse retourner à son travail.
3: Moussa Ngom du Comité pour la protection des journalistes. Il était joint par Magali Lagrange. Les adolescents européens vont-ils eux aussi voir leur accès limité aux réseaux sociaux? C'est en tout cas ce que souhaitent une cinquantaine d'eurodéputés. Ils ont écrit à la présidente de la Commission européenne, Ursula von der Leyen, pour lui demander des mesures similaires. Après le procès retentissant de Meta le mois dernier aux États-Unis, la maison mère de Facebook et Instagram a accepté de payer 17 milliards de dollars et s'est engagée à lutter contre l'addiction à ces réseaux aux États-Unis. Précision à Bruxelles de Pierre Benazet.
18: Meta s'est engagé à limiter l'utilisation des adolescents à 2 heures par jour, sauf autorisation parentale, et mettra les notifications en veille la nuit, de 22h à 7h, ainsi que plusieurs autres mesures contraignantes que soulignent les députés européens. Selon eux, bien que Meta continue à rejeter toute responsabilité, il s'agit bel et bien d'un aveu. Ils ont donc signé ensemble la lettre envoyée par la députée Stéphanie Yoncourtin.
19: Meta a enfin reconnu sa culpabilité sur la nocivité des contenus addictifs pour les mineurs de Facebook et d'Instagram. Elle va prendre des engagements et protéger les enfants américains, mais il faudrait peut-être protéger maintenant les enfants européens de la même façon. Parce que c'est les mêmes griefs sur lesquels la Commission a conclu qu'il fallait absolument que Meta modifie ses produits sur Facebook et Instagram. Et puis en Europe, on a les outils, mais alors ça marche pas, quoi, on les applique pas. Parce qu'un enfant européen peut être différemment traité qu'un enfant américain, non?
18: Pour les députés, il faut arrêter de tergiverser et appliquer immédiatement le règlement européen sur les services numériques afin d'obtenir les mêmes concessions accordées aux États-Unis, avec la menace non seulement d'une nouvelle amende salée, mais aussi celle d'une suspension éventuelle de services en Europe. Pierre Benazet, Bruxelles. RFI.
3: Un dernier adieu au public new-yorkais. Le joueur de tennis français Gaël Monfils a tiré sa révérence sous les acclamations à l'US Open il y a quelques heures. À 40 ans, il s'est incliné en 3-7 face à l'américain Lerner Tin au second tour de ce tournoi du Grand Chelem, le dernier donc de sa carrière. L'ancien numéro 6 mondial prendra officiellement sa retraite lors du Masters 1000 de Paris fin octobre. En football, dans le championnat français, Lille passe provisoirement en tête de la Ligue 1 après sa victoire 1-0 contre Toulouse. La troisième journée se poursuit aujourd'hui avec Lyon-Auxerre à 17h temps universel, puis PSG-Monaco à 19h05 TU. Et en basket, c'est le début aujourd'hui de la Coupe du Monde féminine. En Allemagne, première journée donc des phases de groupe. Les tenantes du titre, les Américaines affronteront les finalistes du dernier mondial, la Chine. Ce sera 12h15 temps universel, à noter notamment parmi les rencontres du jour Japon-Mali. Ce sera 9h30 TU. Pour l'heure, il est 4h13 en temps universel, 6h13 à Paris. On poursuit ensemble notre tour du monde de l'actualité.
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21: Marion Casanov.
3: Dans la boue et les débris, la recherche de victimes 9 jours après la terrible crue entre le Népal et la Chine et l'identification des corps est déjà très compliquée. Reportage dans le sud du Népal à venir. Aux États-Unis, l'inquiétude autour d'un réseau de caméras considéré comme intrusif et liberticide. Face à la polémique, des dizaines de villes ont renoncé à utiliser ce système. Notre invité culture ce matin est l'artiste Horus qui sera ce soir sur la scène des Francofolies à La Réunion. À suivre également le Conseil Santé, notre tour quotidien dans la playlist RFI, tout cela avant le retour de l'actualité africaine. Le bilan continue de s'alourdir dans l'Himalaya plus d'une semaine après les coulées de boue meurtrières entre le Népal et la région chinoise du Tibet. Près de 1300 morts, plus de 5600 disparus. Ce sont donc des milliers de familles qui recherchent un proche. Beaucoup n'ont plus d'espoir de les retrouver vivants, mais espèrent au moins récupérer leur corps. À 300 km en aval de l'origine des crues, à Bharatpur au Népal, plusieurs corps sont repêchés chaque jour dans la rivière. trop abîmés, méconnaissables. Les identifier est très compliqué, alors les autorités lancent des opérations de collecte d'ADN en espérant faciliter les autopsies. Reportage sur place de Juliette Chénion.
20: Après plus d'une semaine sans nouvelles de son fils de 22 ans, parti travailler près de la frontière tibétaine, Kulmayata Mang, une paysanne, se présente au centre d'information de Bharatpur.
21: Quel est le nom de votre fils ?
20: Malas. Sous un barnum, elle remplit des formulaires, donne des photos, dépose ses empreintes et s'approche d'un homme en blouse blanche pour une prise de sang.
22: Voilà, serrez le point. Nous ne pouvons pas encore vous dire quand cela sera fait, mais tous ces dons vont être envoyés à Katmandou. Si votre ADN correspond à un corps, vous serez prévenu.
20: Pour Kulmaya, venir ici, c'est accepter l'idée que son fils est mort. Son mari, Rajkumar, a perdu espoir.
23: S'il était vivant, je pense qu'il nous aurait déjà contactés. Donc je pense qu'il n'a pas survécu.
20: D'autres familles, parfois venues de très loin, attendent aussi de savoir. Ajay Mandal a fait 11 heures de bus avec sa femme Pratima et son beau-père âgé.
24: Nous n'avons pu arriver qu'à 17 heures et on nous a dit de revenir que demain matin à 10 heures.
25: Le gouvernement devrait être plus rapide à retrouver les disparus. Cela nous soulagerait. Nous sommes tous à bout et tellement stressés.
20: La famille cherche un fils et un frère, ingénieurs, coincés dans l'un des tunnels du nord du pays. Elle veut croire que son corps a peut-être été repêché ici, près de Bharatpur, dans la rivière. Là où, avec des centaines de bénévoles, Fanendra, un entrepreneur local, raconte avoir participé aux recherches de la police.
26: Avec mon équipe, on a trouvé 50, 70 cadavres. Ça brise le cœur, on n'aurait jamais imaginé ça. Tant de familles ont perdu leurs proches.
20: L'hôpital gouvernemental de Bharatpur, seul habilité à faire des autopsies dans la région, s'est retrouvé débordé. Son responsable, Dr Bisawan Bandhu Bagale.
23: En 20 ans de carrière, je n'ai jamais vu d'hôpital qui doit faire 350 autopsies en quelques jours. Avec ces conditions climatiques si chaudes, humides, la décomposition s'est accélérée. Tout le monde s'inquiétait de l'odeur. Donc le choix de faire des enterrements temporaires a été rapide. Mais on n'avait pas d'autre option.
20: À Bharatpur, les corps ont en effet été numérotés et entreposés sous une bâche dans la terre rouge d'une forêt de la ville. Devant la grille de ce cimetière improvisé, des fleurs oranges et des dizaines d'offrandes. Une solution temporaire, assure le gouvernement, en attendant de mettre un nom derrière chaque corps retrouvé, même si pour l'instant, d'après la police, seules 12 familles ont pu identifier un proche à la morgue de Bharatpur. Juliette Chénion, de retour de Bharatpur, RFI.
3: Et parmi les milliers de disparus de cette catastrophe, des centaines d'ouvriers sont toujours coincés dans des tunnels. On apprend à l'instant que deux d'entre eux ont été extraits vivants d'un tunnel au Népal. Les midterms, les élections de mi-mandat aux États-Unis, c'est dans 2 mois. La campagne se poursuit. Immigration, coût de la vie, voilà les thèmes principaux. Mais un autre s'invite peu à peu dans les débats, à savoir la protection de la vie privée. Vincent Souriau, vous êtes notre correspondant à Washington. Il y a donc une polémique autour de Flock, un réseau de caméras qui détecte les plaques d'immatriculation et fonctionne avec l'intelligence artificielle. Vincent, 120 000 appareils sont installés à travers le pays.
27: Oui, Flock qui n'a commencé à travailler avec la police américaine qu'en 2020, mais qui est aujourd'hui valorisé plus de 8 milliards de dollars grâce à sa pénétration du marché de la sécurité. C'est très simple, Flock équipe 40% des agences de maintien de l'ordre. Tout le monde en veut, aussi bien les commissariats municipaux que les shérifs de comté, les polices d'État comme celle du Texas par exemple, sans oublier les acteurs privés, les commerçants, les copropriétés, les entreprises. Ça donne un maillage énorme qui fait que Flock, d'après ses propres chiffres, scanne chaque mois plus de 20 milliards de plaques d'immatriculation.
3: Et Vincent, ces lecteurs automatiques, vous nous l'avez dit, sont dans le paysage depuis 2020. Pourquoi la polémique n'enfle-t-elle que maintenant ?
27: Parce qu'il y a de plus en plus d'abus répertoriés par le Washington Post et plusieurs ONG ces derniers mois. À l'origine, il s'agissait bien sûr d'aider les enquêtes, mais à plus de 50 reprises, des policiers se sont servis de ces données recueillies par les caméras Flock pour traquer leur compagne ou leur ex-compagne. Par exemple, il y a aussi des cas de profilage politique. Des agents sont allés interroger la plateforme Flock pour savoir, grâce à leur plaque d'immatriculation, qui étaient les militants venus participer à des manifestations. Et on a même un cas au Texas d'un officier ayant interrogé le système pour savoir si une femme s'était rendue dans une clinique pour pratiquer un avortement. C'est allé très loin, trop loin, si bien que des organisations citoyennes ont vu le jour pour repérer, compter, cartographier ces caméras Flock et faire pression sur les élus afin de mettre fin à ces contrats.
3: Et finalement, est-ce que ça fonctionne ?
27: Oui, ça fonctionne et de plus en plus fort. D'ailleurs, des dizaines de communes ont rompu leur lien avec Flock depuis le début du mois d'août. Le gouverneur du Texas a gelé les financements. La Floride interdit ses lecteurs sur les autoroutes, etc. Et surtout, le Congrès américain a lancé plusieurs enquêtes puisque tout ça se fait sans contrôle, sans aucun mandat judiciaire et c'est contraire à la Constitution. Au pied du mur, Flock a réduit le temps de conservation de ses données de 30 à 7 jours. Mais c'est devenu un repoussoir pour les midterms. C'est les candidats qui ont passé des contrats Flock sont sommés de s'expliquer et pourraient même y perdre des plumes lors du scrutin le 3 novembre.
3: Vincent Souriau, correspondant de RFI à Washington, où il est minuit 20, 6h20 ici à Paris. Notre invité culture ce matin est Horus, de son vrai nom, Bastien Picot. Dans ses titres, l'artiste mêle anglais et créole, différentes cultures, différentes sonorités, avec du maloya réunionnais, des rythmes électro et des textes politiques. Horus sera ce soir sur la scène des Francofolies de La Réunion. Il présentera Prism, son dernier album, et il en parle à José Marinho.
0: Horus, vous êtes un artiste de La Réunion. Votre musique mélange anglais, électronique. Qu'est-ce que le maloya continue de raconter en vous ?
1: Le maloya, il transpire dans ma musique de différentes façons. Ma créolité, elle est toujours là en filigrane, quand bien même c'est pas de la tradition pure et dure que je fais. Je m'autorise en fait une liberté totale. Dans ce monde, on a tendance à toujours vouloir nous mettre dans une case. Et c'est vrai que cet album Prism, c'est un concept que j'ai créé justement pour m'affranchir de ça et dans plein d'esthétiques différentes. Quand on voit un rayon de lumière qui est diffracté par un prisme, on distingue différentes longueurs d'onde. Je cherche à être et rester libre. Et je crois que c'est aussi une invitation que je fais finalement à qui veut bien s'en saisir.
0: Horus, cet album Prism, qu'est-ce qu'il raconte ?
1: Dans cet album, on trouve, par exemple, sur The Draft, qui est un morceau qui parle presque d'un amour empêché, d'une rencontre avec quelqu'un et de cette espèce de danse un peu du « fuis-moi, je te suis, suis-moi, je te fuis », qui parle un peu de cette notion d'attachement évitant. Voilà, donc il y a quelque chose ici dans ce morceau de très personnel. Dans The Mess, par exemple, c'est encore un constat sur la société, c'est-à-dire, en fait, j'ai voulu prendre le prisme des jeunes générations et de se dire qu'elle pourrait raconter à toutes les personnes qui, finalement, mènent la Terre à sa perte. Du coup, c'est une chanson très, très sarcastique en disant « Ah, ben merci pour la petite bombe que tu me laisses. Trop cool, on a hâte de voir comment on va essayer de la désamorcer. Et puis, trop cool, toutes ces glaces qui fondent, ça nous permettra de surfer sur davantage de mers pleines de plastique. » Enfin, voilà, c'est un peu une satire, finalement, du capitalisme. Thank you for the bomb you made, how can it be diffused?
0: What a legacy, you got us all confused. You said the world was ours, but Horus, vous construisez des albums comme des puzzles, c'est le cas de celui-ci ?
1: Un peu, on pourrait dire, ouais, moi je le vois plus comme des strates en fait. C'est un peu les strates des calottes glaciaires ou quand on étudie finalement les cernes d'un arbre. En fait, ces strates-là... Elle raconte aussi quelque chose comme une frise temporelle, c'est-à-dire que finalement, ça parle un peu de mon passé, de mon présent, et puis sur mon futur, notre futur.
0: Un peu métaphysique aussi.
1: Je crois qu'on est vraiment tous et toutes...

0: crois que vous avez déjà compris ma réponse. C'est en mariant tout ça, parce que la petite graine qui me mène à cette quête de liberté et du coup aussi de métissage, d'hybridation, elle vient peut-être de la Réunion, de mon île.
1: Merci beaucoup.
0: Merci.

0: Un extrait de l'album d'Horus Prism qu'il présentera ce soir au Francofolie de La Réunion. Il était notre invité culture ce matin.
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0: Avec son invité, Caroline Paré parle aujourd'hui du surpoids et de l'obésité chez l'enfant.
2: Professeur Patrick Tounian, bonjour.
3: Bonjour Caroline.
2: Vous êtes pédiatre et chef du service de nutrition et gastro-entérologie pédiatrique à l'hôpital Trousseau à PHP à Paris. En termes de poids, de surpoids, est-ce qu'il existe des repères dans l'enfance pour évaluer si, oui ou non, il y a matière à s'en préoccuper ?
3: Alors, il existe effectivement des repères, notamment un rebond de l'IMC, le poids sur la taille au carré, généralement vers 3 ans, en tout cas avant 5-6 ans. Mais le message principal que je voudrais faire passer, c'est que la majorité des enfants gros avant 5 ans ne le resteront pas, notamment avant 2 ans. Donc, ne pas s'inquiéter devant un gros bébé, un gros nourrisson, on en voit souvent, même à 1 an, même à 2 ans, la plupart, quand je dis la plupart, c'est quand même 80%, vont spontanément perdre leur surcharge pondérale. Bien évidemment, certains resteront gros et on s'en préoccupera, mais plus tard.
2: Les plis chez les bébés, finalement, c'est tout à fait normal.
3: C'est normal et souvent apprécié par les parents. Et mon message, c'est qu'il faut qu'ils continuent à les apprécier.
2: Alors, plus tard, s'il y a un vrai surpoids chez l'enfant, c'est pas forcément uniquement une question d'alimentation.
3: C'est même pas du tout une question d'alimentation, l'alimentation n'étant que le moyen. Il faut une prédisposition génétique, n'importe quel enfant ne peut pas devenir gros. Après, bien évidemment, c'est parce qu'il va manger davantage que ses congénères qu'il va grossir. C'est pas en avalant de l'air. Mais la vraie cause est constitutionnelle, génétique.
2: C'est pour ça qu'il ne faut pas le juger, en aucun cas.
3: C'est pour ça qu'il ne faut pas regarder un enfant obèse en disant « staka, plus bouger, mieux manger ». C'est pas comme ça que ça se passe. Malheureusement, c'est beaucoup plus compliqué.
2: Merci professeur Tounian. Aujourd'hui, dans notre émission « Questions de femmes », on va parler de la reprise de l'activité physique après une interruption, grossesse, maladie, ou simplement grosse fatigue, manque de moyens, manque de motivation. 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Identifier la pratique qui fait du bien, pour quel bénéfice ? 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
0: À tout à l'heure Caroline, dans quelques minutes sur RFI, c'est le retour de l'actualité africaine. En attendant, on va faire un tour dans la playlist musicale de RFI. On écoute Baouli, un titre entre le rap et le slam, titre signé EDS.

0: qui est EDS avec son titre Baouli, que vous retrouvez dans la playlist officielle de RFI sur RFI.fr, rubrique musique ou sur votre plateforme d'écoute favorite. Merci à Benoît Vandenbroek qui a réalisé cette demi-heure d'information. À suivre dans une minute, l'actualité africaine.
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4: Et maintenant, je crois que nous allons pouvoir vous quitter, auditeurs amis, en vous souhaitant une excellente journée à tous.
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5: Sur Radio Grésivaudan, un poème enchanté, suivi d'un dicton avec le prénom du jour. Chacune dans un coin, trois araignées à une fenêtre, sur la même toile, en toute tranquillité, cohabitaient. L'une était noire, l'autre blanche, et jaune la troisième. Chacune prenant patience pour prendre repas en volatiles divers, qu'ils soient mouches, moucherons ou moustiques. Voyez que d'être proie ou prédateur en ce règne, les couleurs n'ont d'autre différence qu'elles-mêmes. Alors que l'homme, s'il peut aimer pareillement des pommes de couleur dissemblables, il en va tout autrement de son semblable, qui ne lui sert pourtant pas de fruit à croquer, fort heureusement, quoique. Mais ne peut s'empêcher de faufiler par folie, au fil de son imagination, toutes les mauvaises raisons pour ne pas voir qu'on peut peindre et aimer le tableau de la vie avec toutes les couleurs. Louis d'or à Sainte-Rosalie. Prends ton seau, la lune est dans le puits. Louis d'or à Sainte-Rosalie. Prends ton seau, lune dans le puits.

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1: Il est 5h en temps universel, 7h à Paris et à Rome.
2: RFI Matin, Clotilde Dumais.
1: Bonjour à tous. L'Italie n'avait jamais vu ça depuis la fin de la Seconde Guerre mondiale. Une chef de gouvernement qui reste en poste pendant 1413 jours consécutifs. Nouveau record établi ce vendredi par Giorgia Meloni. Alors comment fait-elle ? On posera la question dans un peu plus d'une heure à notre invité, le professeur Marc Lazare. Et c'est aussi à la une de votre journal. Bonjour Martin Guez.
3: Bonjour Clotilde Dumais, bonjour à toutes et à tous.
1: Longtemps raillée pour son instabilité, l'Italie s'est donc trouvée un symbole de longévité.
3: Oh, la personne de Giorgia Meloni, présidente d'extrême droite du Conseil italien, âgée de 49 ans. Elle est à la tête du gouvernement depuis presque 4 ans, 1413 jours précisément, vous l'avez dit Clotilde. C'est mieux qu'un certain Silvio Berlusconi, dont elle bat le record aujourd'hui. Record qui sera fêté en grande pompe tout à l'heure à Bari dans les Pouilles. Giorgia Meloni, toujours aussi populaire, et ce malgré les difficultés économiques du pays. L'extrême droite européenne qui espère fêter une autre première ce week-end en Allemagne. Cette fois-ci, le Land de la Saxe-Anhalt est en passe de tomber aux mains de l'AFD. Du jamais vu pour une région allemande depuis l'après-guerre. La RDC qui annonce elle transférer son ambassade en Israël de Tel Aviv à Jérusalem, ce que très peu de pays ont fait. Kinshasa qui avait déjà fait une telle annonce en 2023. Gros plan ensuite sur le handicap en France où 12 millions de personnes sont en situation de handicap, soit un Français sur 6. Certains vivent dans des conditions toujours indignes, vous l'entendrez. Et puis enfin, un grand week-end de sport avec la suite de l'US Open, le début de la Coupe du Monde féminine de basket, on y reviendra ce matin sur RFI. Et puis le retour de la Liga, où José Mourinho revient comme un roi. 3 matchs, 3 victoires sur le banc du Real Madrid. L'entraîneur portugais, version zen pour cette nouvelle saison, vous l'entendrez.
1: Giorgia Meloni s'apprête donc à effacer Silvio Berlusconi des livres d'histoire.
3: Il Cavaliere a au total dirigé l'Italie pendant plus de 10 ans lors de 3 mandats distincts comme président du Conseil italien, mais il n'aura pas fait ce que Giorgia Meloni s'apprête à réaliser, c'est-à-dire enchaîner 1413 jours à la tête du gouvernement, du jamais vu depuis l'après-guerre dans la botte, près de 4 ans au pouvoir, un signe de longévité et de stabilité dans un pays justement régulièrement pointé du doigt pour son instabilité. Son parti d'extrême droite Fratelli d'Italia fêtera tout ça dans les Pouilles dans le sud-est de l'Italie. Des milliers de sympathisants sont attendus tout à l'heure. Malgré les difficultés économiques en Italie, Giorgia Meloni reste populaire et a dans le viseur les législatives de 2027. Précision à Rome, Eric Sénanque.
4: Jamais l'Italie n'avait connu une telle stabilité politique, elle qui était raillée il y a encore quelques années pour ses gouvernements éphémères. En 4 années, Giorgia Meloni a su asseoir son autorité, imprimer son style et surtout maintenir unie sa coalition des droites malgré ses divergences. Massimiliano Panarari est politiste à l'université de Modène.
5: Nel caso di Giorgia Meloni, c'è stata la capacità anche.
6: Giorgia Meloni a eu la capacité, notamment à travers Forza Italia, d'attirer une partie de l'électorat modéré. À ce jour, les conditions pour l'alternative ne sont pas encore réunis. Ce sont 4 années de stabilité dans un contexte où elle a surtout eu l'habileté politique de maintenir sa coalition, divisée à bien des égards. Malgré tout cela, Meloni a réussi à jouer le rôle de point d'équilibre.
4: L'échec de la réforme de la justice ou les tours de vis sécuritaires n'ont pas encore convaincu les Italiens de se détourner du populisme. Le gouvernement Meloni a prévu ce vendredi de fêter ce succès politique avec un rassemblement à Bari dans les Pouilles, de quoi faire enrager les adversaires politiques de la chef du gouvernement. Dans une Italie où l'inflation ne cesse de peser sur les foyers, sa préoccupation est de préparer son auto-célébration, celle des Italiens est de faire le plein de leur voiture, a tonné Lichlein, la chef du Parti démocrate. Eric Sénanque, Rome, RFI.
3: Un record de longévité en Italie sur lequel on reviendra largement ce matin avec le politologue Marc Lazare qui sera votre invité dans un peu plus d'une heure, Clotilde. Et puis dans la Fabrique du Monde, dans un peu moins d'une heure. Non loin de l'Italie, l'indignation ne retombe pas à Malte, petite île de l'Union Européenne. Jürgen Fenech, riche homme d'affaires, soupçonné d'avoir commandité l'assassinat de la journaliste d'investigation Daphne Caruana Galizia en 2017, a finalement été acquitté. Et face à la colère qui monte, le Parlement maltais doit lui tenir une session extraordinaire ce vendredi pour débattre de l'affaire.
1: L'Allemagne, elle, est à un tournant de son histoire politique.
3: Le pays qui pourrait connaître une première, là aussi, depuis 1945, à savoir un Land, une région allemande, aux mains de l'extrême droite, car la Saxe-Anhalt, région de l'Est de 2 millions d'habitants, concentrée autour des villes de Magdebourg et de Halle, pourrait tomber dans le giron de l'AFD. Les élections régionales qui se tiennent ce dimanche, Le parti de droite conservatrice, la CDU, largement distancé par l'AFD dans les sondages. L'Alternative pour l'Allemagne, parti anti-migrant, russophile et proche de Donald Trump, qui a surtout fait campagne sur son programme très restrictif sur l'immigration, ce qui inquiète forcément les populations étrangères qui vivent dans la Saxe-Anhalt. Illustration à Halle, où s'est rendu notre correspondant Pascal Thibault. Reportage.
7: J'ai fait des conférences avec les élèves qui m'ont toujours posé la question, est-ce que vous pensez que nous pouvons rester encore dans ce pays ?
8: Karamba Diaby vit à Halle en Saxe-Anhalt depuis environ 40 ans. Ce Sénégalais d'origine a été député social-démocrate au Bundestag durant 12 ans. Sa permanence de député a dans le passé été attaquée et lui aussi a été la cible de l'extrême droite. Le Camerounais Herman, lui, n'a jamais été attaqué mais s'inquiète malgré tout.
9: On a souvent observé que ceux qui appartiennent à ce parti politique ont généralement des tendances un peu plus violentes envers des étrangers.
8: La communauté étrangère s'interroge, comme l'explique Undula Dressler, elle-même d'origine mongole. Elle dirige l'ONG Lamza, qui fédère les organisations de migrants dans la région.
10: Je déciderai après l'élection si je reste ou non. Je déciderai si je cherche ou non un nouvel emploi. Je verrai après le 6 septembre si j'ai un avenir dans la région. Je déciderai ou non de fonder une famille.
8: Pour Karamba Diaby, pas question de partir.
7: Non, moi je pense qu'il faut rester ici et ne pas donner l'impression qu'il y a des personnes qui vont quitter ce pays. Ce serait un cadeau pour l'extrême droite.
8: La population étrangère est pourtant essentielle pour le marché du travail dans une région vieillissante. Le secteur de la santé en est un exemple. Cette tendance va aller en s'accroissant. Pascal Thibault, Halle, RFI.
3: Et à deux jours de ce scrutin, cette annonce fracassante sur le plan économique en Allemagne. Le conseil de surveillance du constructeur automobile Volkswagen a approuvé hier soir à l'unanimité un plan de restructuration historique prévoyant la suppression record de 100 000 emplois dans les 5 prochaines années. Petit miracle au Népal, où deux ouvriers ont été sortis vivants d'un tunnel bloqué depuis le 26 août dernier et la crue catastrophique provoquée par la chute d'un glacier. Ils auront donc passé 9 jours coincés avant d'être secourus. Le bilan de la catastrophe qui est désormais de 1259 morts au Népal et plus de 5000 disparus. Les dégâts qui s'élèvent à plus de 2,5 milliards de dollars.
1: La Corée du Sud propose son aide dans le détroit d'Ormuz.
3: Séoul qui envisagerait d'apporter sa contribution pour sécuriser la navigation, selon la présidence sud-coréenne. Une bonne nouvelle pour les États-Unis qui tentent depuis des mois de convaincre leurs alliés de participer militairement à la sécurisation du détroit. Le vice-président américain J.D. Vance a lui assuré que le passage était presque revenu à la normale hier soir, alors que le trafic a dégringolé depuis le début de la guerre avec l'Iran le 28 février dernier. Une guerre qui n'en est plus une, selon J.D. Vance. Il n'y a plus d'échange de tirs, même si Téhéran a de nouveau visé des cibles militaires américaines dans le Golfe hier. L'Iran, où ni la répression ni l'inflation n'ont cessé avec le conflit, la situation économique continue de se détériorer dans le pays. Nicolas Falaise.
11: Cet habitant de Téhéran sait qu'une loi est en préparation dans son pays pour réprimer les contacts entre les citoyens iraniens et des interlocuteurs étrangers, notamment parmi les médias. Il accepte pourtant de témoigner pour nous raconter les files de voitures ces derniers jours devant les stations essence. L'inflation galopante qui dévore le pouvoir d'achat des familles dans tous les domaines, à commencer par l'alimentation mais aussi le logement. Pas de pénurie de nourriture ni de médicaments à ce stade, constate notre interlocuteur iranien qui espère que tout cela ne viendra pas à manquer. Il décrit un avenir qui s'obscurcit à mesure que les prix s'envolent et que plonge la valeur de la monnaie. Des mots qui s'ajoutent à d'autres témoignages qui nous parviennent d'Iran. Écho d'une population asphyxiée par la crise, mais qui sait aussi le prix qu'elle aurait à payer en exprimant sa colère. En janvier dernier, c'est la situation économique déjà dégradée qui a fait descendre des foules dans les rues où s'est abattue une répression d'une violence inédite.
3: Nicolas Falaise, toujours au Proche-Orient, le président congolais Félix Tshisekedi était à Jérusalem cette semaine et à l'issue de la visite en Israël, la RDC a annoncé qu'elle allait déplacer son ambassade dans le pays de Tel Aviv à Jérusalem, un transfert que seul un tout petit groupe de pays a déjà effectué, dont les États-Unis, une annonce de Kinshasa qui n'est pas une première, Mathieu Vendroli.
12: Israël compte ouvrir une ambassade à Kinshasa et la RDC déplacer la sienne à Jérusalem. L'info est à la une du site de RFI. Il y a quasiment 3 ans, le 22 septembre 2023, elle est alors illustrée par les photos de Benjamin Netanyahou et Félix Tshisekedi. 3 ans plus tard, les mêmes mots, les mêmes protagonistes et donc un engagement ressorti du tiroir. Et ce, alors que le président congolais s'est rendu en Israël cette semaine. Félix Tshisekedi et Benjamin Netanyahou ont réaffirmé leur volonté de construire consolider leurs liens. Et c'est donc dans ce cadre que Félix Tshisekedi a réitéré cette proposition de déménager l'ambassade congolaise. Un geste politique et symbolique, une façon de valider l'annexion de la partie arabe de Jérusalem par Israël. Cette annexion n'est pas reconnue par les Nations Unies. À l'heure actuelle, la quasi-totalité des pays disposant d'une représentation diplomatique en Israël l'ont installée à Tel Aviv. Le premier à déménager son ambassade à Jérusalem, c'était l'Américain Donald Trump en 2018, rejoint ensuite par quelques rares pays. Côté africain, seule la République auto-proclamée du Somaliland a jusque-là franchi le pas.
3: Et parmi les autres pays, on retrouve par exemple le Kosovo, le Honduras ou encore le Guatemala et la Papouasie Nouvelle-Guinée.
1: La 7e conférence nationale du handicap s'ouvre ce vendredi près de Paris et ce sera en présence du président Emmanuel Macron.
3: Et les espoirs nés des Jeux paralympiques de 2024 se sont envolés. Si le nombre d'enfants handicapés scolarisés est en augmentation en France, il est toujours très difficile de recruter des AESH, comprenez des accompagnateurs, mais aussi toujours aussi long d'obtenir une place en foyer d'accueil pour les personnes en situation de handicap mental. Organisée tous les 3 ans, cette conférence doit cette année mettre l'accent sur l'accessibilité qui freine encore trop l'emploi à Rambeng.
13: L'école inclusive qui a permis la scolarisation d'un plus grand nombre d'enfants atteints d'un handicap ou encore plus récemment le remboursement intégral des fauteuils roulants. Certes, des progrès sont faits dans le domaine du handicap, mais il reste des chantiers à améliorer. Axelle Rousseau, coordinatrice du collectif Handicap.
14: En termes d'accessibilité, on a encore énormément de dysfonctionnements. On n'a qu'un établissement recevant du public sur 2 qui est accessible. Sur l'accessibilité des sites internet et des démarches administratives en ligne, il y avait un objectif de 100% des démarches essentielles accessibles d'ici la fin 2025. Il n'a pas été atteint. Donc là, on l'espère d'ici la fin 2026 ou à minima d'ici la fin du quinquennat.
13: Idem sur le droit à la compensation individualisée du handicap qui finance les aides à la personne, par exemple. Hélène Valentin-Dulac, vice-présidente de l'association APF France Handicap.
15: Sur les aides humaines, en fait, on a une vraie difficulté puisqu'on estime que en fait, 50% des plans d'aide ne sont pas pourvus. Ça veut dire qu'il y a des personnes en situation de handicap en fauteuil qui ne sont pas couchées le soir parce qu'il n'y a pas d'auxiliaire de vie qui passe. Donc, ils passent la nuit sur leur fauteuil, par exemple. Et donc, effectivement, il faudrait une vraie prise en compte de ces métiers d'aide humaine qui sont très, très utiles.
13: Autre préoccupation des associations, le taux de chômage des personnes handicapées qui s'élève à 12% en France.
3: L'aide à domicile qui sera donc au centre des débats. Une 7e conférence qui débute dans un peu moins de 2 heures à Bobigny, près de Paris. Emmanuel Macron doit lui annoncer une 60aine de mesures à la mi-journée.
1: En sport, Martin, du tennis, la Monf qui prend la porte et qui tire sa révérence.
3: Gaël Monfils ovationné sur le court Louis Armstrong à Flushing Meadows. Le Français de 40 ans disputait son dernier match en Grand Chelem, battu au second tour de l'US Open par l'Américain Lianer Tien.
1: Monfils donc sur la fin aux États-Unis alors que José Mourinho lui est de retour en grâce en Espagne.
3: Le légendaire entraîneur portugais qui effectue pour l'instant un retour réussi sur le banc du Real Madrid. 3 matchs, 3 victoires en Liga. Jude Bellingham, Kylian Mbappé sont au diapason. Tout va bien pour le Special One à 63 ans. José Mourinho, connu pour ses excès, paraît cette fois-ci apaisé. Une nouvelle philosophie à confirmer avant d'affronter le Betis Séville ce soir, Cédric de Oliveira.
16: Le charisme est toujours là, avec l'ego boursouflé qui va avec. Mais lors de sa présentation il y a quelques semaines, José Mourinho n'a lancé aucune pique à son auditoire. Pendant près d'une heure, ce sont des blagues, des sourires et même quelques confidences qui ont jalonné sa conférence de presse.
17: C'est sûr que je me sens plus tranquille, je me sens plus maître de mes émotions.
16: À Porto, Chelsea, Milan ou encore avec le Real Madrid, déjà il y a 15 ans, le volcanique Mourinho n'a pourtant laissé personne indifférent. Pour lui, dans le foot, les gentils ne gagnent jamais. Et à l'époque, il a donc désingué tout le monde, ses adversaires, les journalistes et même ses propres joueurs. Formidable meneur d'hommes, le Special One, surnom qu'il s'est lui-même attribué, s'est construit un palmarès vertigineux avant de souvent embraser ses vestiaires. À 63 ans, le Portugais s'évertue à casser cette image depuis son retour au Real, adepte désormais de la calinothérapie avec ses stars Jude Bellingham, Vinicius et bien sûr Kylian Mbappé.
17: Il est incroyable, il a écrit l'histoire lors de la dernière Coupe du Monde. Un joueur qui marque autant de buts dans une compétition, c'est pour l'éternité. Mais je le vois aussi déterminé à écrire l'histoire avec le Real Madrid.
16: Pour l'instant, tout va bien pour le Real qui a remporté ses 3 premiers matchs. Kylian Mbappé a marqué 4 fois. Mais au premier accroc en Ligue des Champions, en cas de défaite lors d'un classico face au Barça, le mou pourrait se transformer à nouveau en dragon.
3: Voilà, jamais vraiment mou, José Mourinho. Betis Real, c'est ce soir à Séville en ouverture de la 4e journée de Liga à 19h, temps universel. Et puis un peu plus tôt dans la journée, 9h30 TU, les débuts de la Coupe du Monde féminine de basket. Ça débute avec Japon face au Mali, ce sera à Berlin tout à l'heure.
1: Martin Guez pour le journal, merci. 5h14 en temps universel et c'est donc un petit miracle, on vous le disait. Deux ouvriers retrouvés vivants ce vendredi au Népal, ils étaient coincés dans un tunnel depuis 9 jours et depuis cette crue qui a fait 1280 morts selon un dernier bilan, plus de 5000 personnes sont toujours portées disparues et malheureusement leurs proches n'ont plus vraiment d'espoir.
18: Le gouvernement devrait être plus rapide à retrouver les disparus. Cela nous soulagerait. Nous sommes tous à bout et tellement stressés.
1: Un reportage à Bharatpur dans le centre-sud du Népal, ce sera écouté vers 7h15, temps universel. Je vous rappelle aussi deux autres rendez-vous dans ce RFI matin. Le record de longévité de Giorgia Meloni en Italie, 1413 jours consécutifs à la tête du gouvernement. Alors comment la dirigeante d'extrême droite, première femme, première ministre en Italie, fait-elle pour se maintenir au pouvoir? On va analyser la recette Meloni, ses chances aussi pour les législatives de 2027 avec notre invité vers 6h21, Marc Lazare, professeur à Sciences Po et à l'Université Louis de Rome. On en parlera aussi dans la Fabrique du Monde juste avant le prochain journal international. Ce sera dans un peu moins d'une heure. Et puis la République démocratique du Congo qui annonce vouloir déplacer son ambassade en Israël de Tel Aviv à Jérusalem, à rebours de ce que fait une grande partie de la communauté internationale, excepté notamment les États-Unis. Pourquoi ce rapprochement entre Kinshasa et l'État hébreu? Explication avec notre invité dans une demi-heure, le professeur Jason Stern. On sera également en Centrafrique ce week-end, deux semaines après l'éboulement qui a fait 49 morts dans la mine d'or de Zamboy. Eh bien, notre correspondant s'est rendu sur place.
19: C'est l'or qui nous a amenés ici. Tout le monde vit de l'or ici. Moi, par exemple, je viens de la capitale pour gagner ma vie. On n'a pas de métier, pas de commerce, on ne sait ni chasser ni pêcher. La plupart des habitants sont des jeunes désœuvrés qui ont abandonné l'école. Nous sommes dans les mines pour gagner de l'argent et avancer.
1: Un reportage vers 7h45, temps universel.
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1: Mais d'abord, on revient sur les dernières frappes entre les États-Unis et l'Iran, puisqu'après un mois d'accalmie, les affrontements ont repris cette semaine. En réponse aux attaques de Washington, Téhéran a visé des cibles américaines hier. Et cette nouvelle escalade, elle attise aussi la désinformation. Bonjour Grégory Genevrier.
20: Bonjour Clotilde.
1: Sur les réseaux sociaux, une véritable guerre des images est lancée, souvent à coups d'infox.
20: Oui, les vidéos mensongères censées documenter ces bombardements iraniens et américains se multiplient ces dernières heures. L'un des exemples marquants, c'est un clip de 19 secondes filmé de nuit. On y voit une zone industrielle ravagée par les flammes. Les commentaires parlent d'un bombardement américain sur le port de Bandar Abbas, une ville iranienne stratégique donnant sur le détroit d'Ormuz.
1: Mais sauf que ces images, elles n'ont rien à voir avec la situation en cours au Moyen-Orient.
20: Non, puisque cette vidéo a en réalité été filmée en Russie en janvier 2025. Elle montre une raffinerie de pétrole en feu suite à une attaque de drones ukrainiennes dans la région de Nijni Novgorod. Une recherche par image inversée nous a permis de retrouver la trace de ce clip diffusé dans plusieurs articles de presse. Des explosions ont été signalées à Bandar Abbas ces derniers jours, mais sans confirmation visuelle à ce stade.
1: Au-delà des vidéos sorties de leur contexte, vous avez aussi repéré, Grégory, des images générées par intelligence artificielle.
20: Oui, c'est le cas de cet extrait prétendument lié à la riposte iranienne. On y voit 5 lanceurs de missiles fixes alignés quelque part dans le désert. À proximité du pas de tir, plusieurs soldats observent la mise à feu et le décollage des engins. La légende avance que l'Iran serait capable de répondre aux frappes américaines en moins de 10 minutes grâce à ses lanceurs de missiles. Sauf que ces images ont été générées par intelligence artificielle.
1: Quels éléments justement vous a permis de le savoir?
20: Eh bien, il y a un détail qui pose problème. Au début de la vidéo, on compte précisément 5 lanceurs sur le pas de tir. Mais lors de la mise à feu, on ne voit pas 5, mais 6 missiles montés dans le ciel. En regardant au ralenti, on se rend compte que l'un d'eux apparaît comme par magie. Nous avons aussi utilisé plusieurs détecteurs d'IA et le résultat est sans appel, ces images ne sont pas réelles.
1: Alors qui diffuse ce genre de vidéo artificielle?
20: Eh bien on retrouve souvent des comptes anonymes habitués à diffuser de la désinformation autour de la situation au Moyen-Orient. Ces contenus mensongers ultra réalistes leur permettent de générer facilement des millions de vues sur les réseaux sociaux. Et puis le compte le plus influent qui utilise l'intelligence artificielle pour communiquer sur les frappes en Iran, eh bien c'est Donald Trump. Le président américain a notamment diffusé une vidéo artificielle de l'île iranienne de Karg en feu sans préciser l'utilisation de l'IA. Ces images mensongères sèment le trouble et rendent encore plus difficile la distinction entre le vrai et le faux.
1: Les dessous de l'Infox avec Grégory Genevrier. 7h19 à Paris. 15 millions d'échos anxieux, c'est à la une du journal Libération en France. Alors que l'Organisation météorologique mondiale, elle met en garde contre l'intensité du phénomène El Niño et ses conséquences, au sein de la société française, eh bien, il aura bel et bien un avant et un après été 2026 caniculaire, estime Libération. Les spécialistes du climat qui prêchaient dans le désert depuis des lustres ont enfin été regardés avec sérieux et les climato-sceptiques ont fini par comprendre que la menace qui nous guettait était loin d'être l'éclairage à la bougie. Entre les deux, observe Le Quotidien, des millions de personnes se sont senties gagnées ou submergées par un phénomène désormais reconnu, l'éco-anxiété, un mal qui a progressé de 20% depuis deux ans, particulièrement chez les 15-24 ans. C'est ce que nous enseigne la dernière enquête publiée ce vendredi par l'Observatoire de l'éco-anxiété. Plus de 15 millions et demi de personnes sont donc désormais concernées. Les incendies, les canicules, l'extinction des espèces inquiètent plus de 40% des Français interrogés. Ce n'est pas une maladie, c'est une prise de conscience de l'écart abyssal entre l'urgence de la situation et l'inaction générale, note Libération. L'éco-anxiété est un sujet de santé publique, estime pour sa part Laëlia Benoît, elle est pédopsychiatre et sociologue. Elle a été interrogée par le journal avec aussi Manuela Santa Marina, qui elle est psychologue clinicienne spécialisée dans l'éco-anxiété et qui témoigne. Il y a beaucoup de nouvelles demandes à mon cabinet, dit-elle, de personnes auparavant peu touchées par ces enjeux. Plus chacun ose dire que la crise climatique le bouscule, plus il ouvre la voie à d'autres pour exprimer les mêmes inquiétudes. Le nombre d'échos anxieux va continuer, selon elle, de croître ces prochaines années. Un dossier complet, très intéressant à lire dans Libération.
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1: Justement, après un été marqué, entre autres, par des incendies records, eh bien, c'est une rentrée forcément un petit peu particulière dans le sud-ouest de la France. Plus de 42 000 hectares ont brûlé cet été dans le département de la Gironde. 183 maisons ont été détruites, notamment dans la petite commune du Porge, où évidemment cet épisode est toujours bien présent dans les esprits, tout comme d'ailleurs la solidarité entre les habitants. Reportage au Porge sur place de Juliette Pietraszewski.
0: Au fur et à mesure qu'on s'avance, c'est là où il y a eu le plus de maisons qu'on souffert, quoi.
21: Depuis un semblant de retour à la normale et dans sa voiture, Hervé Cabanel regarde les maisons détruites avec la même émotion.
0: Vous verriez la beauté que c'était ces maisons. Hein. Elles avaient été refaites entièrement et voilà. Malheureusement, il n'y a plus rien.
21: Au-delà des maisons, la forêt désormais noire et orange sous ses yeux lui rappelle la violence du méga-feu.
0: On se disait que quand on voyait tout ce qui se passait aux États-Unis, tous les ans, même en Espagne, mais nous, ici, on n'a jamais eu ça, quoi. En 49. En fait, il y avait surtout eu 83 morts.
21: Depuis les incendies, Hervé se préoccupe beaucoup des habitants qu'il connaît depuis des années. L'un d'entre eux, Roger, a perdu sa maison, dévorée par les flammes. Il ne comprend toujours pas comment la situation a pu dégénérer à ce point.
22: Moi, devant chez moi, il y a les pompiers qui ont fait le plein. Ils sont restés deux heures. J'ai un voisin qui a été les voir. Il m'a dit, qu'est-ce que vous faites là? Mais on attend les ordres. J'aurais sauvé ma maison si je n'avais pas été évacué. On nous a foutu la panique et puis on est parti. Bon, quoi faire? Quand on vous réveille en pleine nuit, on fait la valise. Si on peut appeler ça une valise. Puis le lendemain, j'ai appelé un copain qui travaille à la commune. Quand il m'a dit mon pauvre, j'ai dit ça va, j'ai compris, tout est cramé. Ça a été mal géré. On est géré par des politicards qui ne connaissent rien.
21: Dans un autre lotissement où plusieurs maisons ont été détruites, Anna et Jérôme ont accepté d'ouvrir leurs portes. Eux se considèrent chanceux dans leur quartier très touché. Pour Jérôme, c'est avant tout grâce aux locaux que sa maison est toujours debout.
23: C'est vraiment grâce en fait aux habitants, aux voisins en fait, qui eux, ils ont refusé de partir en fait. S'il n'y avait pas eu ça, tout le lotissement partait. Celui-là, le lotissement 1, le lotissement 2. Pour moi, c'est

0: Elle a perdu son cabanon.
1: C'est ouf, l'école n'a pas brûlé, parce qu'autrement ça aurait été une adaptation différente avec d'autres enfants, etc. Donc pour un enfant, peu importe l'âge, c'est difficile. Et là, ils retrouvent leurs copains, leurs copines, et les enfants ont la faculté d'être avec cette naïveté de « je suis là pour toi, t'as pas ta maison, t'as pas ton cabanon, t'as... ou t'as rien, peu importe, t'es ma copine, t'es mon copain », et ils en parlent librement plus qu'un adulte. Et alors que nous, adultes, on sent un truc, on est en alerte, mais on est tous là pour s'écouter et avancer pas à pas.
2: La solidarité pendant les feux semble donc intacte quelques semaines plus tard. Et il faut que cela dure. Sylvain est traiteur rôtisseur au Porge.
3: Ouais, je pense qu'il faut effectivement que cette solidarité elle reste le plus longtemps possible vis-à-vis des gens sinistrés. 180 maisons, ça ne va pas se reconstruire comme ça. Et donc, il va falloir effectivement être longtemps derrière un suivi de dossier, je pense, un suivi de tout ça. Et je pense que c'est ce que les gens qui ont tout perdu demandent aujourd'hui, qu'on ne les laisse pas tout seuls. Parce que effectivement, tout seul, on ne va pas bien loin. Ensemble, ça permettra d'avoir une force de frappe, une caisse de résonance un peu plus importante, voilà, ça c'est sûr.
2: Et tous les habitants interrogés le répètent, le Porge ne doit pas tomber dans l'oubli, il faut tirer les enseignements du méga-feu de Gironde, désormais historique.
4: Et vous pouvez retrouver ce reportage de Juliette Pietraszewski sur notre site internet avec d'ailleurs les autres épisodes hein, de cette série qui était consacrée à la rentrée en France, que ce soit du côté des professeurs, des étudiants, du côté sportif aussi. Bref, tout ça c'est à écouter sur RFI.fr. Pour l'instant, nous sur notre antenne, on écoute la chanteuse française Berry avec ce titre Tropical Song. C'est le choix des programmateurs de RFI pour ce vendredi. Ce n'est pas...

0: Tropical Song, extrait d'un troisième album de la chanteuse française Berry, troisième album qui devrait sortir prochainement. Restez avec nous sur RFI, l'actualité africaine dans un instant.
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3: Et maintenant, je crois que nous allons pouvoir vous quitter, auditeurs amis, en vous souhaitant une excellente journée à tous.
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4: Sur Radio Grésivaudan, un poème enchanté, suivi d'un dicton avec le prénom du jour. Chacune dans un coin, trois araignées à une fenêtre, sur la même toile, en toute tranquillité, cohabitaient. L'une était noire, l'autre blanche, et jaune la troisième. Chacune prenant patience pour prendre repas en volatiles divers, qu'ils soient mouches, moucherons ou moustiques. Voyez que d'être proie ou prédateur en ce règne, les couleurs n'ont d'autre différence qu'elles-mêmes. Alors que l'homme, s'il peut aimer pareillement des pommes de couleur dissemblables, il en va tout autrement de son semblable, qui ne lui sert pourtant pas de fruit à croquer, fort heureusement, quoique. Mais ne peut s'empêcher de faufiler par folie, au fil de son imagination, toutes les mauvaises raisons pour ne pas voir qu'on peut peindre et aimer le tableau de la vie avec toutes les couleurs. Louis d'or à Sainte-Rosalie. Prends ton seau, la lune est dans le puits. Louis d'or à Sainte-Rosalie, prends ton seau, lune dans le puits.

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1: En temps universel, 8h à Paris. 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
1: Le journal international. Bonjour Marion Cazeneuve.
3: Bonjour Clotilde Dumais.
1: À la une, cette élection cruciale en Allemagne.
3: Ce sera dimanche en Saxe-Anhalt, dans l'Est. L'extrême droite pourrait diriger la région et ce serait une première depuis la Seconde Guerre mondiale. Le président russe dément toute nouvelle vague de mobilisation dans sa guerre contre l'Ukraine. Vladimir Poutine estime que ces rumeurs sont de la désinformation à 3 semaines des législatives. En Afrique du Sud, des manifestations xénophobes émaillées de violence à Durban, en France. L'ancien président socialiste François Hollande en campagne, mais toujours pas candidat à la présidentielle.
1: Et puis en tennis, un grand thank you à Gaël Monfils. Le public new-yorkais a dit merci et adieu à Gaël Monfils, donc qui jouait son dernier tournoi du Grand Chelem. On écoutera l'émotion de la Monf, du futur retraité, donc dans le journal des sports après cette édition. Mais d'abord l'extrême droite aux portes du pouvoir dans une région allemande.
3: La Saxe-Anhalt dans l'Est où l'AfD est loin devant dans les intentions de vote à 41% contre la CDU du chancelier Friedrich Merz à 23% seulement. Ce serait la première fois depuis la Seconde Guerre mondiale que l'extrême droite remporte une région, signe de la recomposition politique du pays. Les enseignants sont particulièrement inquiets car le programme scolaire relève en grande partie des régions. À Magdebourg, le reportage de Muriel.
4: Avec son physique de gendre idéal, Ulrich Siegmund, chef de file de l'AfD en Saxe-Anhalt, très à l'aise sur les réseaux sociaux, déroule son programme pour l'école. Enseigner une histoire positive de l'Allemagne, éliminer tout ce qui touche à l'inclusion ou encore faire des classes à part pour les élèves étrangers. Cela désespère Ulf Klose, professeur dans un lycée de Magdebourg.
5: Tout ce qui est éducation à la politique ou à la démocratie devrait être réduit, voire supprimé. Dans notre lycée, on a un groupe de travail qui s'appelle l'école sans racisme, l'école avec courage. Et ça, par exemple, ils n'en veulent pas. Dans l'esprit de l'AfD, on endoctrinerait les élèves avec une certaine idéologie. Mais c'est totalement absurde. On transmet juste des valeurs d'humanité, de solidarité, de tolérance.
4: Si le parti d'extrême droite arrivait au pouvoir en Saxe-Anhalt, cela pourrait aussi avoir des conséquences sur l'université qui dépend en grande partie de la région pour ses budgets. Michael Böcher, professeur de sciences politiques à l'université de Magdebourg.
6: La constitution en Allemagne nous garantit une liberté d'enseigner les sciences, mais ce n'est pas garanti que tout ce qu'on enseigne à l'université reçoive assez de budget de la part de la région. Si l'AfD arrive au pouvoir, ils ont dit qu'ils couperaient les budgets pour l'enseignement de certains sujets, comme le genre ou le post-colonialisme.
4: Une manière de faire pression sur les enseignants qui se montrent très inquiets. Muriel Paradon, Magdebourg, RFI.
3: Et on retrouvera Muriel Paradon en direct dans une heure pour nous parler des derniers meetings avant cette élection en Allemagne. Un scrutin qui sera suivi par d'autres, toujours dans l'Est, dans la région de Berlin et dans celle de Mecklembourg-Poméranie-Orientale le 20 septembre. Et dans ce contexte électoral, donc, le groupe automobile allemand Volkswagen s'accorde sur une restructuration historique. Un plan approuvé hier soir par le conseil de surveillance et qui porte les suppressions d'emplois dans les 5 ans à venir à 100 000. 50 000 étaient déjà prévus depuis 2024 sur des sites allemands et 50 000 autres sont donc décidés à l'international cette fois. L'entreprise évite ainsi des fermetures d'usines et espère donc éviter un affrontement majeur avec les salariés.
1: L'Allemagne où des entreprises d'armement ont été visées par des incendiaires.
3: Deux suspects de nationalité bulgare ont été arrêtés dans la nuit de mercredi à jeudi alors qu'ils tentaient de mettre le feu à ces bâtiments à Munich. Les tentatives de sabotage et d'attaque hybride se multiplient dans le pays. Il y a quelques jours, l'Allemagne et ses partenaires européens accusaient d'ailleurs la Russie d'avoir lancé une guerre hybride sur le continent. La Russie qui poursuit ses bombardements sur l'Ukraine, le Kiev Post fait état d'un mort et 3 blessés tôt ce matin à Odessa dans le sud. Et pour continuer à mener cette guerre, une rumeur fait état d'une nouvelle vague de mobilisation en Russie, ce qu'a nié hier le président Vladimir Poutine. À Moscou, Jean-Didier Revon.
7: À ce jour, il n'existe aucun scénario qui nécessite créer une mobilisation. C'est ce qu'a répondu Vladimir Poutine à un journaliste qui l'interrogeait sur cette éventualité. Depuis le printemps, la rumeur bruissait dans Moscou. Une nouvelle vague de mobilisation aurait lieu après les législatives de septembre. Une rumeur relayée par Volodymyr Zelensky en juillet sur la base d'informations fournies par le renseignement ukrainien. De quoi donner à Vladimir Poutine l'occasion d'étayer son démenti. C'est une attaque informationnelle de la part de l'ennemi à la veille des élections à la Douma, avec une tentative d'influer sur leurs résultats, a souligné le président russe, ajoutant que les forces russes ne souffraient pas de problèmes de recrutement. Mais Vladimir Poutine ne s'est pas arrêté là. Il a qualifié de terrorisme d'État la stratégie ukrainienne visant à paralyser l'aviation civile russe à l'aide de drones, avant de préciser que cela compliquait considérablement la possibilité de négociations bilatérales pour la paix. Pour terminer, alors que Berlin et ses partenaires européens accusent Moscou d'intensifier sa guerre hybride, le président russe n'a pas manqué de souligner, à l'adresse des alliés de Kiev, que ceux qui restent silencieux deviennent des complices du terrorisme international. Jean-Didier Revoin, Moscou. RFI.
3: En Israël, à un mois et demi des législatives, les discours de plus en plus radicaux, comme celui d'Itamar Ben-Gvir, ministre d'extrême droite, chef du parti Otzma Yehudit, force juive en français, candidat à ce scrutin. Il a présenté hier un plan pour vider la population palestinienne de Gaza. L'extrême droite israélienne progresse donc dans les sondages face au Likoud de Benjamin Netanyahou, qui lui pourrait perdre des dizaines de sièges.
1: Benjamin Netanyahou qui l'assure, la chute du pouvoir iranien est à portée de main.
3: C'est ce qu'il a dit hier dans une vidéo diffusée par son bureau. Après un mois d'accalmie, les affrontements entre Washington et Téhéran ont repris dimanche dernier à l'initiative de l'armée américaine. Les États-Unis misent surtout sur des pressions économiques pour étrangler le régime. Et les Iraniens le ressentent bien sur leur porte-monnaie, sur leur qualité de vie. Pour autant, ils ne manifestent pas. C'est le signe d'une brutalisation de la répression pour Jonathan Piron, historien spécialiste de l'Iran.
8: Il est difficile de savoir à l'heure actuelle dans quelle mesure il y a un mécontentement qui est présent en Iran. On sait qu'il y a des critiques, on sait qu'il y a parfois des manifestations qui sont organisées, notamment de retraités qui réclament une augmentation de leur pension, de certains secteurs salariés qui demandent le versement de leurs arriérés de salaire. Mais on ne voit pas de grandes manifestations parce que le régime continue à serrer la vis. Et d'ailleurs, ces dernières semaines, dans les nouvelles nominations qui ont lieu à l'intérieur du régime, on a vu en fait des noms de personnes qui ont été actives justement dans la brutalisation de la répression ces dernières années, retrouver des postes emblématiques, ce qui montre que le régime est prêt en fait à continuer à réprimer la population si jamais celle-ci décide d'entrer dans un nouveau cycle de contestation.
3: Jonathan Piron avec Marine de la Moissonnière.
1: Au Népal, des survivants retrouvés 9 jours après les coulées de boue meurtrières.
3: 2 ouvriers ont été extraits vivants du tunnel dans lequel ils étaient coincés. 100 d'autres pourraient encore se trouver dans ce tunnel de chantier dans le nord du Népal. Les chances de retrouver des survivants sont aujourd'hui presque nulles, alors que le bilan continue de s'alourdir. Près de 1300 morts et plus de 5600 disparus.
1: Dans l'actualité également, Marion, de nouvelles manifestations xénophobes en Afrique du Sud.
3: À Durban, sur la côte Est, elles ont été émaillées de violence. Des membres du mouvement March and March se sont rendus devant un campement de centaines d'étrangers. Ce groupe de différentes nationalités dit être présent légalement dans le pays. Ils auraient quitté leur domicile ces derniers mois par peur de représailles, Claire Bargelès.
9: Cela fait plus de 3 mois que ces personnes campent sur la rue Che Guevara devant des bureaux du ministère de l'Intérieur. Parmi eux se trouvent nombre de Congolais comme Raphaël Bahébois, religieux venu de RDC il y a plus de 25 ans.
10: Je ne suis pas dans mon habitation depuis au moins la première semaine de juin. Même les gens qui nous ont attaqués au Che Guevara, l'un d'eux m'a pointé, il a dit que toi, on te connaît, on sait là où vous restez. C'est ce qui me fait peur, mais moi je suis pasteur, je suis un homme de Dieu. S'il y a une injustice, il faut toujours que je puisse parler.
9: La confrontation avec les manifestants réclamant leur départ s'est soldée par plusieurs blessés et un étranger arrêté après un jet de pierre. La police a dû disperser la foule. Les associations de défense des droits humains comme Sia Fanasonke Action Campaign continuent de réclamer des mesures de protection. Yeshlen Govender en est l'un de ses représentants.
11: Nous avons demandé depuis le début que des hébergements temporaires d'urgence soient proposés, que tout le monde puisse avoir accès à des services de santé et que tous les enfants qui se trouvent là puissent retourner à l'école. Mais nous n'avons jamais pu obtenir ces garanties de la part du gouvernement et sa réponse n'est pas assez ferme face à ce groupe xénophobe.
9: De leur côté, les militants de March and March ont justifié leur action en faisant part de leur volonté de, je cite, « nettoyer la rue ». Claire Bargelès, Johannesburg, RFI.
3: Au Niger, toujours aucune nouvelle de Moussa Kaka. Le journaliste, directeur de la radio-télévision, Sarah Ounia, a disparu en début de semaine. Une disparition qui inquiète notamment le Comité pour la protection des journalistes, le CPJ. On écoutera son représentant dans nos prochaines éditions d'actualité africaine.
1: 8h09 à Paris en France. François Hollande n'est pas officiellement candidat, mais il est déjà en campagne.
3: Il multiplie les déplacements, les débats. L'ancien président socialiste était hier dans l'Est, à la foire de Châlons en Champagne. Le même jour, il publiait un livre avec ses idées pour la France. Un livre, Marie Lecoq, qui ressemble bien à un programme présidentiel.
12: Si je me lance, c'est au bon moment, martèle François Hollande. Pas encore candidat, il assume toutefois être en campagne. Si émettre des idées, c'est être en campagne, alors oui, je suis en campagne, concède-t-il. Des idées, l'ancien président socialiste en distille, avec un thème, le pouvoir d'achat.
13: Il faut supprimer un certain nombre de cotisations sociales payées par les salariés, de manière à ce que leur salaire net soit le plus proche de leur salaire brut.
12: Avec des baisses de taxes à la clé, François Hollande propose
13: d'annuler quasiment la TVA 5,5 sur les produits alimentaires.
12: Même s'il ajoute à cela la retraite à 63 ans, François Hollande se veut toujours socialiste en proposant une taxation accrue du capital. L'ancien président ne perd pas non plus de vue le prochain budget et contrairement à la France insoumise et au candidat socialiste Olivier Faure, il appelle au compromis avec le gouvernement.
13: La censure, on sait très bien qu'elle aboutirait à priver le pays d'un budget, je ne suis pas sûr que ce soit la bonne attitude.
12: Comment incarner la gauche modérée et un recours dans le cas où le vainqueur de la primaire socialiste d'octobre ne décollerait pas dans les sondages? S'il n'y participera pas, François Hollande a prévu d'arrêter une position d'ici la fin de l'année.
3: Marie Lecoq.
1: Et puis toujours en France, des milliers de photos de presse exposées en ce moment même à Perpignan.
3: C'est dans le sud. Visa pour l'image, festival de photojournalisme, retrace des années de guerre en Ukraine, à Gaza, au Soudan, mais il y a aussi des thématiques sociétales. Par exemple, le travail de Jérémy Lampin. Depuis 2023, il documente l'illettrisme en France. 2,5 millions d'adultes ne savent pas lire et écrire dans le pays. Sans jugement, donc, Jérémy Lampin retrace l'impact de ce phénomène sur le quotidien des Français. Sarah Krakowicz a rencontré le photographe.
14: Les scènes photographiées par Jérémy Lampin sont frappantes. Une mère apprend à lire pour pouvoir ensuite lire des histoires à ses enfants. Un homme s'exerce en orthographe devant un jeu télévisé. Joël, elle, s'entraîne à compter et à gérer un budget avec de la fausse monnaie, Jérémy Lampin raconte.
15: À 50 ans, on n'était jamais rentré dans un magasin pour faire ses courses parce qu'elle me disait « mais je ne comprenais rien, comment veux-tu que je m'épanouisse ou je rentre dans un endroit et je ne sais pas déchiffrer ce qui s'y passe ?» Et finalement, là on la voit effectivement avec des billets comme un jeu de société, à apprendre à gérer un budget, à savoir rendre la monnaie et à commencer à pouvoir finalement s'émanciper et à vivre une vie pleinement comme elle l'aurait dû être bien avant.
14: Savoir lire, écrire, compter, ces photos rappellent que ces savoir-faire conditionnent l'accès aux droits.
15: Comment voulez-vous qu'aujourd'hui, une personne comme ça puisse avoir les mêmes droits républicains que vous et moi, en sachant qu'il ne sait pas déjà lire administrativement ce qu'on lui demande? On est sur une société de plus en plus numérisée, c'est-à-dire que vous allez au restaurant maintenant, au fast-food, il n'y a plus d'agent d'accueil, c'est des bornes, il n'y a plus de serveur. Si vous prenez un rendez-vous médical, c'est sur Doctolib. Ces gens-là, eux, ce monde-là, il n'est pas possible pour eux, si on ne les accompagne pas, si on ne les aide pas.
14: Jérémy Lampin rappelle dans son exposition que l'illettrisme est un phénomène réversible et que c'est grâce aux associations que les personnes concernées parviennent à contrôler à nouveau leur vie quotidienne.
3: Et ces clichés de Jérémy Lampin sont à voir jusqu'au 13 septembre au festival Visa pour l'image à Perpignan.
1: Merci beaucoup Marion Cazanov, on passe au sport. Avec vous Antoine Grenier en football, d'abord un petit peu de chance et de la réussite pour le petit nouveau. Lille s'est imposé hier à Toulouse en ouverture de la troisième journée de Ligue 1.
7: Le LOSC l'emporte 1-0 grâce au but de sa recrue japonaise Ayase Ueda à la 73e minute. Trois points précieux pour les Dogs, provisoirement en tête du classement. Mais Davide Ancelotti, le coach lillois, sait que ses joueurs vont devoir faire beaucoup mieux que ça, surtout en début de semaine prochaine en Ligue des Champions.
16: La sensation est une sensation négative, même si le résultat est positif. Il y a beaucoup de choses qu'on n'a pas fait bien. Alors, on ne se sent pas très bien dans les vestiaires. On n'a pas la sensation d'avoir gagné le match. Mais on doit prendre. On doit prendre. On a une équipe qui, quand même, a beaucoup de jeunes joueurs. Et on sait qu'avec les ambitions qu'on a et la façon qu'on veut jouer, c'est un match qu'on ne peut pas répéter. On a eu de la chance. Dans le football, parfois, c'est ça. La semaine dernière, on n'a pas eu beaucoup de chance. Dans les dernières minutes, aujourd'hui, était comme ça.
7: Davide Ancelotti chez nos confrères de Ligue 1+, suite de cette troisième journée de championnat ce vendredi avec Lyon qui reçoit Auxerre à 17h, temps universel, tandis que le PSG et Monaco s'affrontent dans le choc entre le tenant du titre et l'actuel leader de Ligue 1. Coup d'envoi 19h05, temps universel.
1: La quatrième journée de Liga en Espagne avec notamment le Real Madrid, déjà à la lutte avec le FC Barcelone en tête du classement.
7: Trois victoires en trois matchs pour les Madrilènes avant leur déplacement sur la pelouse du Betis Séville. Coup d'envoi 19h05. RTU.
1: En tennis, malgré le soutien du public, Birgel, mon fils, quitte l'US Open dès le deuxième tour.
7: À 40 ans, le Français a disputé son dernier match en Grand Chelem, battu 6-3, 6-4, 6-3 par Lennart Tin, l'Américain qui a par moments pu oublier qu'il jouait devant son propre public, tant les spectateurs de Flushing Meadows ont vibré pour mon fils. Et cette atmosphère positive a bien plu aux Français.
17: Beaucoup d'amour, vraiment beaucoup d'amour. Je pense que ils savent que c'est mon dernier. Je pense qu'ils savent très bien aussi que ça allait être très dur ce soir. Et je pense que ils m'ont aidé jusqu'au bout et ils n'ont pas forcément pensé, je pense, à l'honneur vraiment le desservir, mais plus célébrer un peu tout ça. Quoi. J'essaie de ne pas avoir d'émotion, pour dire la vérité. Parce qu'en fait, c'est un mix de tout, entre guillemets. Et jusqu'à maintenant, j'étais très bon de contenir devant tout le monde un peu, tu vois, et j'aime bien, je suis content, les gens ils me voient comme le début, souriant et tout, et ça me va, mais au fond, il y a plein de choses et c'est à moi.
7: Gaël Monfils qui ne verra donc pas le troisième tour de l'US Open, contrairement à Alexander Zverev qui vient de se qualifier. Victoire en 5-7 face au Français Quentin Alice. Chez les dames, Coco Gauff, quatrième joueuse mondiale, a plié son deuxième tour en 2-7 face à l'Espagnol Paula Badosa, pendant que la numéro 2 mondiale, Elena Rybakina, n'a elle laissé aucune chance à Jessica Bouzas-Manero.
1: Et puis en basket, Antoine, début du mondial féminin à Berlin.
7: 16 équipes réunies dans la capitale allemande. L'Australie ouvre le bal face à Porto Rico dès 9h30, temps universel, en même temps que Japon-Mali. 8 matchs au programme avec les États-Unis face à la Chine à 12h15 TU, journée qui se conclura par l'entrée en lice de la France contre la Hongrie à 19h temps universel.
1: Antoine Grenier pour les sports.
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1: Allez, avant de parler de l'Italie et de Giorgia Meloni avec notre invité, eh bien cette question, l'Europe va-t-elle manquer de gaz et grelotter cet hiver? En tout cas, les stocks européens n'ont jamais été aussi bas, hein, 3 mois de la saison un peu plus froide. En cause, bien sûr, la guerre au Moyen-Orient. On va voir que faire le plein de gaz, ça pourrait coûter très cher. Bonjour Pierre-Olivier.
18: Bonjour Clotilde, bonjour à tous.
1: Alors d'abord, de quoi est-ce qu'on parle précisément quand on dit stock de gaz?
18: Alors il s'agit littéralement de réserves sous nos pieds que l'Europe met de côté pour l'hiver. Une grande partie de ce gaz est stockée dans d'anciens gisements épuisés un peu partout sur le continent. Et le principe est simple, au printemps et en été, quand on consomme moins de gaz et qu'il coûte moins cher, on remplit ses réservoirs. Et l'hiver, quand les Européens allument leur chauffage et que la consommation augmente, eh bien on vient puiser dedans. Ces stocks sont donc une sorte d'assurance contre une rupture d'approvisionnement et ils peuvent couvrir la quasi-totalité de la consommation hivernale européenne.
1: Sauf qu'aujourd'hui, le niveau des stocks, cette assurance, ne permet pas vraiment de dormir tranquille.
18: Et oui, les réserves européennes ne sont remplies qu'à 65%. C'est extrêmement bas pour un début septembre. Et pour comprendre pourquoi cela inquiète, il faut se souvenir de 2022, après l'invasion de l'Ukraine et la chute des livraisons russes, l'Europe avait connu une vraie pénurie de gaz. Pour éviter cela, l'UE a donc décidé de faire des stocks, sauf que cette année, les réserves sont au plus bas.
1: Pourquoi les Européens justement n'ont pas tout simplement rempli leurs réservoirs cet été?
18: Eh bien car ils ont fait un pari. Acheter du gaz cet été coûtait très cher. Les entreprises européennes se sont donc dit « attendons ». Elles espéraient en fait que la guerre avec l'Iran s'apaise, que le trafic redevienne normal dans le détroit d'Ormuz et surtout que le Qatar puisse recommencer à exporter normalement son gaz naturel liquéfié, son GNL. En clair, plutôt que d'acheter très cher cet été, l'Europe à parier sur une baisse des prix avant l'hiver.
1: Oui, mais ce pari, Pierre, est en train de se retourner contre elle.
18: Exactement, car rien de ce que les Européens espéraient n'est arrivé. Le conflit en Iran se poursuit, le détroit d'Ormuz reste très perturbé et le Qatar, l'un des géants mondiaux du GNL, ne peut donc pas exporter son gaz vers l'Europe avec des méthaniers. Alors, bilan des courses, le gaz que l'Europe pensait acheter moins cher est désormais encore plus cher. Il a même dépassé hier les 70 euros le mégawattheure, c'est plus du double de son niveau au début de l'année.
1: Et en plus, maintenant, l'Europe est obligée d'acheter malgré tout.
18: Absolument, et c'est là que le piège se referme. Plus l'hiver approche, moins l'Europe peut se permettre d'attendre. Elle doit donc retourner sur le marché mondial du gaz au moment même où les acheteurs asiatiques cherchent eux aussi à sécuriser leurs approvisionnements. Europe et Asie se retrouvent donc en concurrence et les professionnels européens du stockage réclament des mesures publiques, des avances pour accélérer les achats et le remplissage des réserves.
1: Donc on le comprend, hein, Pierre, la tension monte. Est-ce qu'on risque pour autant une nouvelle crise comme celle de 2022 ?
18: Alors la bonne nouvelle, Clotilde, c'est que l'Europe consomme nettement moins de gaz qu'avant la crise ukrainienne. Mais tout va dépendre principalement de deux inconnus, Hormuz et la météo. Si les exportations du Golfe reprennent et que le climat cet hiver est doux, l'Europe devrait pouvoir passer l'hiver sans difficulté majeure. Mais si le conflit se prolonge et qu'une vague de froid arrive, en revanche, ces stocks très bas pourraient rapidement devenir un vrai problème. En bref, si on résume, après avoir voulu éviter d'acheter du gaz trop cher cet été, l'Europe risque maintenant de devoir en acheter encore plus cher juste avant l'hiver. C'est ce qui s'appelle un mauvais calcul.
1: Effectivement. Aujourd'hui, l'économie avec Pierre-Olivier. Elle est à la tête du gouvernement italien depuis très exactement 1413 jours consécutifs et c'est un record établi ce vendredi. Giorgia Meloni qui devance donc désormais sur ce point Silvio Berlusconi, la première ministre italienne, la présidente du Conseil, est en poste depuis octobre 2022. C'est assez rare dans un pays qui a connu presque 70 gouvernements en 80 ans. Giorgia Meloni qui se projette même maintenant vers les élections législatives de l'an prochain. Nous sommes en ligne avec Marc Lazare, bonjour.
19: Bonjour.
1: Professeur à Sciences Po et à l'Université Louis de Rome, vous êtes un spécialiste notamment de la vie politique italienne. Tout simplement, d'abord, comment est-ce que vous expliquez, vous, cette longévité ? Quelle est, selon vous, la recette Meloni ?
19: D'abord, en 2022, c'est une coalition qui a gagné les élections et donc il y a eu l'expression du suffrage universel et un gouvernement correspondant à la majorité des Italiens. Et pourquoi j'insiste là-dessus ? Ben, ça ne s'était pas passé en Italie depuis 2008, c'est-à-dire le dernier gouvernement de Silvio Berlusconi. De 2011 à 2022, il y avait eu des gouvernements issus de majorités parlementaires quasiment introuvables et relatives, disons, avec des combinaisons parlementaires. C'est un élément important parce que c'est donc la traduction du vote et elle a beaucoup insisté, Giorgia Meloni, sur ce succès. La deuxième raison, c'est que justement, elle est la leader. Elle est la leader d'une coalition, elle n'est pas contestée. Il peut y avoir des bisbilles, un peu de guérilla, si j'ose dire, à l'intérieur de cette coalition. Je rappelle aux auditeurs qu'elle est composée de trois partis, Frères d'Italie, le parti dominant, le parti de Giorgia Meloni, et puis de deux autres partis, la Ligue et Forza Italia, la Ligue de Matteo Salvini, et Forza Italia, parti qui fut fondé par Silvio Berlusconi. Et donc, elle a un leadership, comme on dit en très bon ou en très mauvais français, sur cette coalition. Puis la troisième raison, il y en a d'autres, mais la troisième raison, c'est qu'en face, il y a une opposition, attention, qui est forte, hein, l'Italie est vraiment divisée en deux, mais qui est fragmentée, qui est divisée et qui n'a pas de programme ni de leader, en tout cas pour le moment.
1: On reviendra peut-être sur cette opposition. Vous parlez de la force de la coalition, elle a aussi réussi finalement à se maintenir au pouvoir sans en faire trop, c'est-à-dire sans faire passer des réformes structurelles importantes.
19: Oui, elle a tenté pourtant, mais elle a connu des échecs. Excusez-moi. L'échec le plus retentissant, c'est bien sûr celui que de toute l'Europe et le monde entier a suivi, et pas simplement en Italie. C'est l'échec sur la réforme de la justice qui a été sanctionnée par un référendum qu'elle a perdu et qu'elle a lourdement perdu au printemps dernier. D'ailleurs, depuis le printemps dernier, ça branle dans le manche, si j'ose dire, dans cette coalition. Elle voulait réformer aussi les institutions en donnant plus de pouvoir au président du Conseil, au Premier ministre. Et sur ce point aussi, elle a préféré y renoncer. Et puis, normalement, elle devait faire une autre réforme qui était de donner plus de pouvoir aux autonomies régionales, aux régions. Et elle ne pourra manifestement pas réaliser cette réforme. Donc oui, elle a échoué, mais elle a réussi sur d'autres choses, en tout cas de son point de vue. Elle a publié une brochure de près de 28 pages à l'occasion de cette célébration, que d'ailleurs elle va aujourd'hui officialiser à Bari devant un meeting de près de 10 000 personnes. Elle va mettre en scène tout ça, elle insiste sur ses...
1: Sur le plan économique, notamment, Marc Lazare, un taux de chômage très bas quand même, 5-6%, une stabilité des finances publiques. Oui, finalement, l'Italie ne se porte pas si mal ou c'est l'arbre qui cache la forêt ?
19: Alors, sur le chômage, attention, ce faible taux de chômage est aussi dû au vieillissement de la population et donc à une population qui est moins active. C'est un élément important que font valoir les économistes critiques de son bilan. La dette reste très importante, le déficit a été réduit, mais surtout il y a un gros problème là, de perspective. La croissance est très faible, comme la productivité est très faible. Donc il y a ombre et lumière, si j'ose dire, de ce

0: ONG humanitaires. Il y a une restriction des possibilités d'obtenir le droit d'asile. Il y a des sanctions très fortes contre les ONG. Et elle peut afficher un résultat, elle, dans une brochure donc, qui glorifie son action. Elle parle de 80% de réduction. Les chiffres sont en fait beaucoup plus nuancés. Mais en tout cas, elle communique beaucoup là-dessus. Et puis de l'autre côté, elle a engagé cette politique d'accueil de l'immigration légale et choisie. Elle a signé deux décrets-lois de 492 000 à chaque fois immigrés, donc pour la période 2022-25 et 2025-2028, 492 000 à chaque fois, donc c'est près de 900 000 à peu près immigrés. Mais attention, à l'intérieur de ces immigrés, si j'ose dire, il y a une partie d'immigration provisoire, c'est-à-dire saisonnière, et pour les métiers du tourisme et de l'agriculture. Et donc, les immigrés qui arrivent pour ces travaux saisonniers sont supposés repartir. On ne sait pas s'ils repartent, ils peuvent passer justement dans l'immigration clandestine. Donc, son bilan, elle l'affiche beaucoup sur la lutte contre l'immigration clandestine. Elle est beaucoup plus discrète sur l'immigration légale. Mais pourquoi je dis que c'est un succès pour elle? Parce que c'est la politique qui est en train d'être reprise par tous les gouvernements européens. Donc, elle peut se glorifier en disant non seulement c'est une politique italienne, mais c'est dorénavant une politique européenne. Et ça, selon elle, accroît sa
1: Et elle
0: crédibilité
1: l'a remise
0: européenne.
1: en avant, évidemment, après ce qui s'est passé aussi dans l'enclave espagnole de Ceuta et son bras de fer contre l'Espagne. Sur le plan international, justement, Marc Lazare, il y a eu aussi sa relation avec Donald Trump qui s'est clairement dégradée en quelques mois. Mais finalement, les Italiens estiment aussi que voilà, elle a surreprésenté le pays à l'étranger, qu'elle a remis l'Italie sur la carte du monde.
0: Et c'était pas donné. Lorsqu'elle arrive en 2022, il y a beaucoup d'inquiétudes dans beaucoup de capitales européennes et internationales. Moi, j'avais calculé que la première année, 2022-2023, elle avait fait 37 voyages en international, en dehors, sans parler donc des allers-retours entre Rome et Bruxelles pour les conseils européens. Elle a réussi à asseoir sa crédibilité internationale. C'était pas donné. C'est quelqu'un qui vient de la famille du fascisme, qui était une opposante radicale à l'Union européenne, qui voulait sortir à une certaine époque même de la monnaie unique. Donc voilà, elle a acquis cette crédibilité. Et vous avez raison, c'est un élément très important qu'elle met en avant et qui manifestement a un écho et qui explique sa popularité en Italie. C'est l'idée, l'Italie avec moi, Giorgia Meloni, est de retour. On m'écoute, on m'entend, on est fier et on est orgueilleux d'être italien. C'est un élément culturel, si j'ose dire, très important pour elle.
1: Donc ça veut dire qu'effectivement, après 4 ans au pouvoir, elle est toujours populaire, elle a clairement ses chances pour les législatives qui se profilent pour l'an prochain, peut-être avril 2027, a priori.
0: Oui, ou avril ou mai,
1: Oui,
0: ou septembre, on
1: printemps.
0: verra. Mais en tout cas, oui, elle reste populaire, incontestablement. Et surtout, c'est la leader la plus populaire, à la fois dans sa coalition et par rapport à l'opposition. Donc, elle est bien partie. Mais, il y a un grand mais, bah, d'une part, ce bilan, quand même, un certain nombre d'Italiens le désapprouvent complètement, notamment pour des questions sociales, la question du pouvoir d'achat, la dégradation du système public de santé, le prix de l'énergie, qui est un énorme problème en Italie, c'est-à-dire dans la vie courante, à la fois des particuliers, des entreprises, le gaz, l'électricité. Donc, attention. Et puis, il y a une nouveauté fondamentale en 2026. Il y en a deux qui sont une nouveauté politique, l'échec au référendum et le surgissement sur sa droite d'un général, le général
1: Roberto
0: Roberto
1: Vannacci.
0: Vannacci.
1: Effectivement, on peut dire un mot un petit peu de ce personnage qui est en train de pointer un petit peu dans les sondages, qui pourrait avoir un rôle déterminant hein, dans la prochaine élection.
0: Tout à fait, il est à 8% d'intention de vote, il est en train de dynamiter complètement la Ligue, il prend des voix à la Ligue qui s'est effondrée à moins de 5% d'intention de vote. Il est même maintenant le quatrième parti italien, le parti démocrate, le parti, pardon, du Frère d'Italie, le parti démocrate de centre-gauche, mouvement 5 étoiles et Futur National. C'est un leader, écoutez, je pèse mes mots, on sait que je suis toujours très nuancé et modéré, mais c'est quelqu'un qui est ouvertement xénophobe, pour ne pas dire raciste, quasiment sur des positions fascisantes et pro-russes, voilà, et homophobes. Donc c'est une droite extrême, très dure, et qui a un écho dans une partie de l'opinion italienne. Il prend des voix à la Ligue, il prend des voix aussi un peu à un électorat dur de Frères d'Italie qui trouvent que Giorgia
1: Qui pourrait
0: Meloni,
1: être
0: c'est trop
1: effectivement
0: modéré.
1: déterminant hein, pour la victoire de la droite. Merci beaucoup Marc Lazare d'avoir été
0: Mais
1: avec
0: je
1: nous
0: vous en
1: sur
0: prie,
1: RFI.
0: merci.
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3: Et maintenant, je crois que nous allons pouvoir vous quitter, auditeurs amis, en vous souhaitant une excellente journée à tous.

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1: Sur Radio Grésivaudan, un poème enchanté, suivi d'un dicton avec le prénom du jour. Chacune dans un coin, trois araignées à une fenêtre, sur la même toile, en toute tranquillité, cohabitaient. L'une était noire, l'autre blanche, et jaune la troisième. Chacune prenant patience pour prendre repas en volatiles divers, qu'ils soient mouches, moucherons ou moustiques. Voyez que d'être proie ou prédateur en ce règne, les couleurs n'ont d'autre différence qu'elles-mêmes, alors que l'homme, s'il peut aimer pareillement des pommes de couleur dissemblables, il en va tout autrement de son semblable, qui ne lui sert pourtant pas de fruit à croquer, fort heureusement, quoique, mais ne peut s'empêcher de faufiler par folie, au fil de son imagination, toutes les mauvaises raisons pour ne pas voir qu'on peut peindre et aimer le tableau de la vie avec toutes les couleurs. Louis d'or à Sainte-Rosalie, prends ton seau, la lune est dans le puits. Louis d'or à Sainte-Rosalie, prends ton seau, lune dans le puits.

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Oh là là, le lyonnais, c'est bien que des quenelles, hein, comme on dit.

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0: 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Michel, nous allons parler aujourd'hui d'un sujet vraiment étonnant.
2: Étonnant est peut-être un mot faible, Céline, pour parler de tueurs à gages.
0: Ouh là là, dites-moi, c'est sérieux ?
2: Et la suite. Imaginez un peu. Vous ouvrez votre boîte mail et vous tombez sur ce message. Bonjour. Je suis connu sous le nom de Death Angel, l'ange de la mort. Et j'effectue toutes sortes de services pour la mafia, y compris destruction de biens, enlèvement et bien sûr meurtre. Et cette semaine, le client m'a contacté avec toutes vos coordonnées et il m'a demandé de vous exécuter. Ceci pour une belle somme en dollars qui sera déposée sur mon compte aux îles Caïmans, intraçable après votre exécution. J'ai enquêté sur vous. Je connais vos itinéraires, vos horaires, toutes vos habitudes. Mais j'ai aussi constaté que vous étiez une bonne personne et que le châtiment n'était pas mérité. Alors, je propose de vous épargner. Et pour cela, vous devez me contacter sous 24 heures et je vous donnerai mes instructions. Si tout se passe bien, je pourrai aussi vous indiquer le nom de celui qui vous en veut. Mais attention, ne contactez pas la police. Vous signez votre arrêt de mort et je vous surveille. Alors, Céline, quelle serait votre réaction à cette lecture ? La peur s'instille lentement en vous ? Vous tremblez ou vous éclatez de rire ?
0: Après un instant de perplexité, je pense que je prendrai ce mail pour un canular.
2: Bien sûr, Céline. Mais hélas, des personnes inquiètes ou naïves se laissent piéger par ces menaces. Et elles payent. Alors si vous recevez un message de ce type, vous pouvez le mettre à la poubelle et dormir en toute tranquillité. Ou encore mieux, transmettez-le à signal-spam et signaler la tentative d'extorsion de fonds sur la plateforme gouvernementale internet-signalement.gouv.fr.
0: Eh bien voilà, les malfrats n'ont qu'à bien se tenir. À bientôt, Michel.
2: À la semaine prochaine.
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3: Monsieur,
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0: Mais alors, vous faites quoi?
1: De la chanson pas chantée.
0: Bah vous chantez pas alors?
1: Non.
0: Bah donc c'est pas de la chanson.
1: Bah si, c'est de la chanson pas chantée. 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

N'aimeriez-vous pas relire ce que vous avez déjà lu, à la lumière de ce que vous avez vécu? Ce serait peut-être moins éblouissant, d'une lumière plus apaisée, d'une clarté moins aveuglante. Excite les certitudes idéologiques, les tempêtes qu'elles soulèvent sur l'esprit, qui fait croire que nous existons mieux dans le danger. Nous choisirions une mer plus tranquille, sans ces hautes vagues de l'âme qui font cingler votre tête vers d'invisibles écueils. Nous n'aurions plus cette tourmente emportant toute patience. Nous ferions souffler le souffle des nuits calmes, mais sur la chandelle un peu vacillante qui éclaire désormais notre vie, nous serions alors plus porteurs de silence que de bruit. Loin des bruits des innombrables industries, que le temps nous donne la grâce de vieillir, est-ce bien là une chance? Oui, si l'on n'a pas trop à souffrir. Les mots portent en eux tous les voyages, là où on ne pourra plus porter ses pas.

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clair de la lune, mon ami Pierrot, prête-moi ta plume pour écrire un mot. C'est une croquine enfantine qui nous accompagne. Elle surgit parfois du fond d'une cour d'école sur une vieille cassette audio que l'on voulait effacer. Eh bien, l'histoire de l'homme tombé de la lune, c'est tout autre chose. C'est l'histoire d'une histoire, déjà. Certains la racontent ainsi. L'homme fuit la lune. D'autres plus explicites. C'est l'homme fuit la lune tombée. D'autres plus hésitants, mais le casse. C'était peut-être un homme, on n'est pas sûr. Ou alors des hommes comme ça, c'était plutôt rare. Et puis, il y a eu un bruit, paraît-il, mais cela pouvait être le vent ou autre chose, on ne sait pas. Ça a fait fuite. Alors, vous voyez bien, on ne peut pas savoir. Et puis, en plus, c'était un jour de pleine lune, enfin une nuit. Quoi, vous savez, ces jours, enfin une nuit où les gens font n'importe quoi sous prétexte qu'on a laissé la lumière dehors ou autre chose. Enfin, vous voyez bien qu'on ne sait pas grand-chose. Voilà. Et puis l'autre, il est arrivé, il avait l'air un peu lunaire, alors on l'a appelé tombé de la lune. Voilà, on ne pouvait pas savoir. Enfin, je crois pas.

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Alors lui, le petit barbu, sur son nuage, avec son auréole triangulaire, on peut le laisser tomber, car l'espoir de l'homme tombé de la lune n'est pas du domaine du divin, c'est de l'imaginaire pur. Non mais vous croyez cela possible, un homme qui tombe de la lune? Déjà, un homme, pour tomber de la lune, il faut qu'il y aille, ce n'est pas si simple. Si vous ne poussez pas le budget d'une superpuissance organisée militairement, il vous faut énormément d'efforts encéphaliques. Il y a bien sûr les oiseaux migrateurs, mais il faut aimer les roses, il y a les météores, les boulets de canon, les ballons dirigeables, les bateaux à voile, les notes de musique. Mais dans tous les cas, faut s'accrocher. Ça n'est jamais simple. On a beau dire, la conscience collective a beau énoncer des vérités absolues. Tiens, il est dans la lune, ce n'est pas une partie facile que d'aller sur cette petite boule vanillée qui nous regarde. Nous sommes là à faire des roues linguistiques qui parlent de la lune, mais il faut l'atteindre, elle est lointaine et si proche aussi. Je vous l'accorde dans la tonalité que vous voulez. Et puis de cette lune rousse ou blonde ou brune ou multicolore, à vous de voir. Donc de cette lune, il faut bien en tomber si l'on veut réaliser l'histoire de l'homme tombé de la lune, bien sûr. À mon avis, le monsieur, s'il tombe, c'est qu'il y vit. Sinon, je ne vois pas l'intérêt de monter là-haut pour en tomber. C'est déjà suffisamment compliqué, voire plus haut, toujours plus haut d'ailleurs. Ou alors, peut-être que c'est un de ceux qui voulait la décrocher, la lune. Cela doit être cela. Il garde alors en lui une ébouriffure stellaire et un air lointain typique de ceux qui sont tombés de la lune. Enfin, dans tous les cas, on s'en sort pas. Et pourquoi vouloir décrocher la lune? Mais pour le geste, enfin, pour le fun, la vibe, le truc hyper supra cool, le enthéos, l'enthousiasme. Ouais, mais c'est pas malin. Regarde dans quel état cela mis. Les yeux hagards, les cheveux ébouriffés, la parole hésitante, la démarche rêveuse. Ce n'est pas comme cela qu'il va trouver du travail. Et alors? C'est le visage sain de celui qui voit le soleil et le vent tous les jours. Mais je m'en moque de l'histoire de l'homme tombé de la lune. Si nous l'avons appelé comme cela, c'est parce qu'il devait avoir un air lunaire, la tête ailleurs, le genre différent. Un peu comme ces paysages sous la lune, quelque chose qui laisse rêveur. J'en ai assez de ce pragmatisme de la pensée qui voudrait tout quantifier, tout qualifier, tout calibrer. L'homme tombé de la lune, il y est allé, et vous n'avez qu'à faire de même pour savoir comment il en est tombé. Laissons-le à son mystère, l'homme tombé de la lune. Ne dévoilons pas trop ce qu'il est. C'est déjà suffisamment difficile d'être de nos jours. Alors laissons-nous au moins nos nuits. L'homme, la lune.

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1: Bonjour et bienvenue, 10h TU, midi, ici à Paris, le journal sur RFI.
2: Gilles Moreau.
1: À la une de ce journal, un vrai miracle. Bientôt 10 jours après la catastrophe dans l'Himalaya, les secouristes ont retrouvé vivants 2 ouvriers dans un tunnel où ils étaient prisonniers. 9 jours après, les personnes portées disparues sont encore très nombreuses. Elles se comptent par milliers, à suivre dès le début du journal. Au sommaire aussi, la campagne électorale bat son plein en Israël. Itamar Ben-Gvir, ministre d'extrême droite, mène une campagne d'une grande violence. En France, Emmanuel Macron préside une conférence nationale sur le handicap. Et en football, le championnat d'Espagne, début réussi pour le Real Madrid avec à sa tête un José Mourinho assagi. 9 jours après la crue dévastatrice à la frontière entre le Népal et la Chine, le bilan provisoire vient de passer à presque 1280 morts. Officiellement, les recherches se poursuivent, plus de 5600 personnes étant toujours portées disparues. On peut parler d'un miracle auquel plus personne ne croyait. Dans le nord du Népal, 2 ouvriers viennent d'être extraits vivants d'un tunnel dont ils étaient prisonniers, Nicolas Fellman.
3: Oui, c'est dans ces tunnels que des secours népalais aidés de spécialistes indiens, chinois ou sud-coréens concentrés ces derniers jours leurs recherches. 900 ouvriers qui travaillaient sur ces chantiers sont toujours portés disparus. Jusqu'ici, seuls quelques corps sans vie avaient été extraits. Et donc, ces dernières heures, le miracle a eu lieu. Cette vidéo diffusée par le ministère de l'Énergie montre les opérations de sauvetage. Dans la pénombre, les secours avancent à la lueur des lampes frontales. L'un des 2 survivants, visage et corps couverts de poussière et de boue, est assis l'air hagard. L'autre, allongé sur une civière, est extrait 9 jours après la catastrophe. Les 2 miraculés sont présentés par les autorités comme 2 ouvriers, Sanjay Shah, 30 ans, et Kabir Maharjan, 45 ans. Tous 2 ont pu être évacués en hélicoptère vers la capitale Katmandou, où ils ont été hospitalisés et sont, nous dit-on, en bonne santé.
1: Nicolas Fellman, précisément, le bilan de la crue dévastatrice est passé au Népal à 1259 morts pour un peu plus de 5000 disparus. Les médias d'État chinois, eux, font état de 21 morts et un peu plus de 540 disparus. Israël annonce que la zone de sécurité occupée par son armée dans le sud du Liban est maintenant consolidée. L'armée israélienne a pris le contrôle d'une crête montagneuse qui servait de position stratégique au Hezbollah, le mouvement pro-iranien. En Israël, la campagne électorale bat son plein en vue des législatives du 27 octobre. Le ministre d'extrême droite, Itamar Ben ministre de la Sécurité intérieure, mène une campagne d'une grande violence. Au cœur de son programme, davantage d'armes pour les Israéliens juifs et la peine de mort pour les Palestiniens accusés de terrorisme. Il a présenté hier un plan pour vider la bande de Gaza de sa population palestinienne. À Jérusalem, Frédéric Misla.
4: Le plan de 20 pages vise à faire partir de la bande de Gaza 250 000 Palestiniens la première année, 1,8 million en 7 ans. Le parti Otzma Yehoudit, force juive, promet à ceux qui le veulent des aides, un logement. Au lieu de creuser des tunnels, il est temps de faire les valises, dit avec violence Itamar Ben-Gvir. Le chef du parti d'extrême droite est aussi ministre de la Sécurité nationale et tient souvent des propos racistes. Karine Attab, responsable de sa campagne pour la section francophone, assure que personne ne sera obligé à quitter Gaza.
5: On est évidemment pour que les Gazaouis qui veulent partir de Gaza, de leur propre chef, puissent partir et qu'on puisse les aider à partir. De force, non.
4: Mais, précise Karine Attab, les Gazaouis n'auront pas le choix.
5: Il n'y aura peut-être pas assez de place pour eux. Et confirmer notre sécurité et qu'il y ait assez de place pour eux, certainement ce sera compliqué.
4: Plusieurs pays sont prêts à accueillir ces Palestiniens, affirme Itamar Ben-Gvir, sans préciser lesquels. Le déplacement forcé de populations civiles est un crime de guerre au regard du droit international. Frédéric Misselin, Jérusalem, RFI.
1: Réforme UK, le parti anti-immigration, tient son congrès annuel à Birmingham, dans le centre de l'Angleterre. Cet été, des polémiques ont affecté son leader Nigel Farage. Il est notamment visé par une enquête parlementaire portant sur un don reçu d'un milliardaire ayant fait fortune dans les crypto-monnaies. Lui et son parti ont malgré tout l'ambition de démontrer à ce congrès qu'il reste des prétendants sérieux au pouvoir. Les électeurs de Saxe-Anhalt, land de l'Est de l'Allemagne, sont eux appelés aux urnes dimanche pour un scrutin régional qui pourrait porter au pouvoir l'extrême droite, ce qui serait une première dans un état régional allemand depuis 1945. L'AFD, l'alternative pour l'Allemagne, est donnée largement favorite par les les sondages avec plus de 40% des intentions de vote. Elle annonce des changements radicaux si elle accède au pouvoir, parmi lesquels des expulsions de migrants, la rupture avec les médias audiovisuels publics ainsi que l'apologie de la famille traditionnelle. En France, Emmanuel Macron préside ce vendredi une conférence nationale sur le handicap, la 7e CNH. Elle rassemble, comme tous les 3 ans, l'ensemble des acteurs du secteur, ministres, élus, associations, entreprises. Son point d'orgue sera à la mi-journée le discours du président de la République. Cette conférence fixe le cap des politiques publiques du handicap sous l'œil attentif des associations. Je vous propose d'écouter Axelle Rousseau, coordinatrice du collectif Handicap.
2: Notre grande demande vis-à-vis de cette CNH, c'est que 2027 ne soit pas une année blanche, que ce soit avant les élections et après les élections. Donc il faut mettre en œuvre tout ce qui peut l'être avant et mettre en chantier tout ce qui pourrait être des priorités pour le prochain quinquennat, même si on sait qu'il va y avoir une nouvelle équipe gouvernementale. Nous, notre attente principale, c'est surtout de ne plus faire du handicap une variable d'ajustement budgétaire. Si l'objectif, tel que c'est annoncé lors de cette CNH, c'est de passer à une société pleinement accessible, alors il faut s'en donner les moyens. Il faut faire respecter les droits des personnes handicapées dans tous les domaines et ça demande une volonté politique, une véritable stratégie, un calendrier, des objectifs et évidemment des moyens. On veut vraiment que la politique du handicap et de manière générale la politique de l'autonomie soit une priorité politique pour la fin du quinquennat et évidemment pour le prochain.
1: La coordinatrice du collectif Handicap avec Aram Beng. En France toujours, un plan de soutien aux agriculteurs confrontés cet été aux canicules successives. 90% des départements français font face à un effondrement de la production agricole. Le gouvernement va débloquer plus d'1 milliard d'euros pour faire face aux conséquences de la sécheresse. Annie Genevard, la ministre de l'Agriculture, dit vouloir éviter les faillites d'exploitation en soutenant leur trésorerie grâce à une aide d'urgence, puis dans un second temps en les aidant à relancer leur production. À Paris, nouveau développement dans le scandale des violences sexuelles en milieu périscolaire. Une quinzaine de familles portent plainte contre la ville de Paris et son maire socialiste Emmanuel Grégoire, mais aussi contre sa prédécesseure Anne Hidalgo. Elles veulent savoir si ses responsables savaient ce qu'elles savaient des dysfonctionnements dans le périscolaire parisien et leur absence d'action supposée pour y remédier. On passe au football avec la 4e journée du championnat d'Espagne. En tête du classement, le Real Madrid est déjà à la lutte avec le FC Barcelone. Les deux clubs comptent 3 victoires en 3 matchs. Et ce soir, les madrilènes se déplacent sur la pelouse du Betis Séville et peuvent s'emparer provisoirement de la place de leader. Ce qui confirmerait un début de saison prometteur pour un club qui n'a rien gagné depuis 2 saisons. Le Real compte beaucoup sur le retour sur le banc de José Mourinho. À 63 ans, l'entraîneur portugais, personnage clivant, montre un visage assagi, un nouveau profil qui lui réussit. Et Cédric de Oliveira.
6: Le charisme est toujours là, avec l'ego boursouflé qui va avec. Mais lors de sa présentation il y a quelques semaines, José Mourinho n'a lancé aucune pique à son auditoire. Pendant près d'une heure, ce sont des blagues, des sourires et même quelques confidences qui ont jalonné sa conférence de presse.
7: C'est sûr que je me sens plus tranquille, je me sens plus maître de mes émotions.
6: À Porto, Chelsea, Milan ou encore avec le Real Madrid, déjà il y a 15 ans, le volcanique Mourinho n'a pourtant laissé personne indifférent. Pour lui, dans le foot, les gentils ne gagnent jamais. Et à l'époque, il a donc désinqué tout le monde, ses adversaires, les journalistes et même ses propres joueurs. Formidable meneur d'hommes, le Special One, surnom qu'il s'est lui-même attribué, s'est construit un palmarès vertigineux avant de souvent embraser ses vestiaires. À 63 ans, le Portugais s'évertue à casser cette image depuis son retour au Real, adepte désormais de la calinothérapie avec ses stars Jude Bellingham, Vinicius et bien sûr Kylian Mbappé.
7: Il est incroyable, il a écrit l'histoire lors de la dernière Coupe du Monde. Un joueur qui marque autant de buts dans une compétition, c'est pour l'éternité. Mais je le vois aussi déterminé à écrire l'histoire avec le Real Madrid.
6: Pour l'instant, tout va bien pour le Real qui a remporté ses 3 premiers matchs. Kylian Mbappé a marqué 4 fois. Mais au premier accro en Ligue des Champions, en cas de défaite lors d'un classico face au Barça, le mou pourrait se transformer à nouveau en dragon.
1: Cédric de Oliveira, donc Betis Séville, Real Madrid ce soir 19h temps universel. Le Barça lui jouera dimanche à Valence. En tennis, parmi les derniers résultats à l'US Open, la défaite sur le fil en 5 5-7 du français Alice, sorti au deuxième tour par Zverev, tête de série numéro 1. Enfin, la mort du cinéaste Tony Gatliff, figure de la culture gitane. Il avait réalisé une vingtaine de films, dont Gaggio, Dilo et Exil. Le réalisateur est mort à l'âge de 77 ans. Voilà, c'est la fin du journal. À tout à l'heure, 13h, pour une nouvelle édition.
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Selon le rapport des renseignements généraux sur les sectes, ce qui les caractérise est la déstabilisation mentale, le caractère exorbitant des exigences financières, la rupture induite avec l'environnement d'origine, les atteintes à l'intégrité physique, l'embrigadement des enfants, le discours plus ou moins antisocial, les troubles de l'ordre public, l'importance des démêlés judiciaires, l'éventuel détournement des circuits économiques traditionnels, les tentatives d'infiltration des pouvoirs publics. Tout ceci ressemble curieusement à la définition d'une armée. Si, si, je vous assure, écoutez plutôt. La déstabilisation mentale, le caractère exorbitant des exigences financières, la rupture induite avec l'environnement.

0: Objet volant non identifié. Des élucubrations.
1: Depuis que le sujet des extraterrestres et autres soucoupes volantes est traité au cinéma ou dans les feuilletons télévisés, il l'est presque toujours sous une forme négative. Les scénarios tournent autour d'humanoïdes ou de monstres n'ayant que de mauvaises intentions auprès des terriens. Rares sont les films qui abordent le sujet avec sérieux, donnant à d'éventuels visiteurs venus d'ailleurs une image positive. Quelques sociopsychologues diraient sans doute que derrière le mot « étranger » se trouve celui d'envahisseur et donc de méchant. Cela ne s'applique pas qu'aux extraterrestres d'ailleurs, mais c'est une autre histoire. Les mentalités populaires se forgent souvent, malheureusement, à coups de on dit, vantardise, d'exploits amplifiés où le bouche à oreille finit par déformer totalement les témoignages originaux. Ajoutons à cela, dans le domaine qui nous concerne aujourd'hui, celui des civilisations hautement avancées, tant que les autorités officielles des États entretiendront l'inculture des peuples, ils garderont en permanence la barbarie qui sommeille dans chaque être humain. Alors, c'est à vous, auditeurs, de vous faire votre propre opinion sur ces phénomènes en allant plus loin que les explications officielles disant que soucoupes volantes, extraterrestres et autres civilisations hautement avancées ne sont que des élucubrations.

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2: Enregistré en 1989 sous la direction de Seiji Ozawa, avec notamment la soprano Jessie Norman, écoutons l'Orchestre National de France interprétant Carmen de Georges Bizet, L'amour est un oiseau rebelle.

L'aurore sur le front du jour sème l'azur, l'or et l'ivoire, et le soleil, lassé de boire, commence son oblique tour. Ses chevaux sortirent de l'onde, de flamme et de clarté couverts, la bouche et les naseaux ouverts ronflent la lumière du monde. La lune fuit devant nos yeux, la nuit a retiré ses voiles. Peu à peu, le front des étoiles s'unit à la couleur des cieux. Les oiseaux, d'un joyeux ramage en chantant, semblent adorer la lumière qui vient dorer leur cabinet et leur plumage. Une confuse violence trouble le calme de la nuit, et la lumière avec le bruit dissipe l'ombre et le silence. Les bêtes sont dans leur tanière qui tremblent de voir le soleil. L'homme, remis par le sommeil, reprend son œuvre coutumière. Le forgeron est au fourneau. Ouah, comme le charbon s'allume! Le fer rouge dessus l'enclume étincelle sous le marteau. Cette chandelle semble morte. Le jour l'a fait évanouir. Le soleil vient nous éblouir. Vois qu'il passe au travers la porte. Il est jour! Levons-nous, Phyllis. Allons à notre jardinage, voir s'il est, comme ton visage, semé de roses et de lys.

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0: Ne désespère pas. Si tout le monde t'abandonne, tu pourras toujours compter sur tes douleurs. Émile Cioran, mars 1965.
1: Barman, jean fizz, un peu corsé.

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1: Allons-y, moteur!
2: Chronique cinéma avec aujourd'hui un des monuments du cinéma français, un film de 1969 réalisé par Henri Verneuil, Le clan des Siciliens, avec Lino Ventura, Jean Gabin et Alain Delon, entre autres.
3: Je te demande pas une appréciation ni un qualificatif, je te demande un nom et une adresse.
4: Ça, c'est pas dans mes habitudes. Je peux pas, non, vraiment, je peux pas.
3: Je comprends. C'est un cas de conscience.
4: Parfaitement. Ça, les adresses, c'est pas possible, commissaire.
3: Ben, tu vois, je suis pas comme toi, moi. Je vais t'en donner une adresse. Et puis une bonne, qui a des orfèvres. Allez, emballez-le.
4: Commissaire!
3: Oui?
4: Je me souviens pas du nom de la rue, mais je sais y aller.

0: C'est vous, Malik?
1: À qui ai-je l'honneur?
0: Les présentations, on les fera tout à l'heure, hein? Allez, vous autres, embarquez-moi Toussaint et renvoyez Revel chez lui. Je pense que tu reconnais ton travail.
2: Je ne fais pas la photo d'identité. Comme vous avez pu le voir, je ne m'occupe que de la photo d'art.
3: Écoute-moi bien, Malik.
0: Écoute-moi bien. Je suis tout à fait disposé à oublier que tu fais de la photo d'art. Sarté a besoin de papier. C'est toi qui lui as fait cela. Donc il a encore besoin de toi. Est-ce que tu l'as revu?
2: Commissaire, ces papiers, c'est le passé. Vous voyez bien que j'ai tourné la page, sinon je serais pas tombé dans la photo porno. C'est quand même une preuve, ça.
4: Embarquez-moi ça.
0: Ne me demande pas si j'ai un mandat de perquisition.

0: Levallois-Robert, Perrer-René, Bosquet-Charles, Spontini-André, Haussmann-Suzanne. Lequel est pour Sarthe, Malik?
1: Aucun. Sarthe, c'est devenu trop dangereux, commissaire. Personne ne voudra plus se mouiller pour lui, il est sous la ligne de flottaison.
0: Donne-moi les photos de ses passeports. Les photos, Malik. J'ai cassé ta baraque en petits morceaux et tu sais très bien que je finirai par les trouver. Alors donne-les-moi gentiment.
1: Là-bas, commissaire. Parole d'homme. Voilà, c'est le négatif. Mais je vous jure, il n'y a pas de Sarthe. Je peux vous le prouver en le développant tout de suite devant vous.

0: merde, c'est foutu, c'est voilé.
1: Tu vois, moi, je crois que t'as eu tort de faire ça.
2: Allez, emballez.
1: Tiens, fais-moi développer ça quand même, on sait jamais.
3: Commissaire.
1: Ouais.
3: Venez voir.
0: Voilà sans doute les intimes.
1: Quatre. Eh bien, vous allez prendre les deux premiers, et puis moi, je prendrai les deux autres. Et je vais commencer par ce Léonil.
4: Bon, alors, on partira dès que l'histoire des passeports sera réglée. Et sortez.
0: Part tout de suite en voiture.
4: Qui est-ce qui conduit ?
0: L'âne.
4: Alors, dis-lui de ne pas rouler trop vite.

Ce soir, vous sortez avec vos copains. Avant l'aube, il y aura 3 morts et 15 blessés graves de moins de 25 ans sur la route. Ils ont bu un verre, puis un autre, puis encore un autre. Ils ont voulu rentrer vite, trop vite, sûrs de leurs réflexes. Pourtant, au-delà de 2 verres, il est difficile de maîtriser son véhicule et le moindre obstacle peut avoir des conséquences graves. Avant de sortir, choisir une personne qui restera sobre pour reconduire les autres, c'est donner à tous la chance de rentrer.

Entrez, je vous en prie, madame la souris. Il est presque midi à l'horloge. Invitée par Julie, la souris s'interroge. Fromage et pain rassis et biscuits. Le nounours s'est assis et la poupée, Lily. Tout le monde est servi. Venez vite. Le chat vient-il aussi ? Oh non, répond Julie, le chat est endormi sur mon lit. La souris a souri. Elle a dit, grand merci, je sors surtout la nuit, par prudence. De plus, dit la souris, n'y voyez pas d'offense, je n'ai pas d'appétit le midi. Quand vous aurez fini, s'il restait un biscuit, miette de pain rassis ou fromage, laissez-les près d'ici, j'en ferai bon usage, et sans le moindre bruit, cette nuit. Pour Monsieur Mistigris, laissez-le sur le lit. Il a passé la nuit à la chasse. Il a peut-être pris de ces virus qui passent. Je le trouve maigri ces temps-ci. En entendant ceci, le chat pousse des cris. « Je suis à l'agonie, je rends l'âme, madame la souris. Pardonnez-moi, madame, approchez, je vous prie. C'est fini. » S'il vous plaît, dites-lui, je pardonne et j'oublie, et même que j'essuie une larme. Et s'il faut aujourd'hui qu'il dépose les armes, c'était un ennemi de grand prix. J'irai de tout mon cœur, j'irai porter des fleurs, j'irai verser des pleurs sur sa tombe, quand vous l'y aurez mis. Je suivrai la colombe ou bien le canari, c'est promis. Hélas, pour aujourd'hui, je retourne au logis pour garder le petit qui me reste. Sur les 10 que je fis, las, par un sort funeste, 9 sont au paradis des souris. Si Monsieur Mistigris dans ce ciel est admis, il verra mes petits et leur père. Quand Monsieur Mistigris s'ennuiera de la terre, ils joueront à la vie avec lui.

0: sans douleur, nous avons eu le grand plaisir de vous proposer encore aujourd'hui Anachronique, une émission faite de textes et de musique. Côté musique, vous avez pu apprécier Naked Prey, Henry Red Allen Orchestra, Pink Floyd, Eipo, des chants individuels d'Indonésie, Georges Bizet avec Jesse Norman, Mano Solo, Annette Lajon, Pierre Boussaguet, Havana Free Am et Ariel. Vous avez pu croiser des textes de Émile Cioran, Henri Dieudonné Parju, Théophile de Viaux, Gilles Vigneault, un extrait du magazine Silence et la bande originale du film de Henri Verneuil, Le clan des Siciliens.
1: Et oui, et c'était un plaisir que nous espérons avoir partagé avec vous. Sachez que l'émission Anachronique est à votre écoute. Et oui, auditeurs, auditrices, n'hésitez pas à contacter la radio. Vos critiques, suggestions seront les bienvenues. En attendant, la radio, ça continue.

0: Viens voir là.
1: À genoux, papa, moi aussi.
0: À genoux.
1: Qu'est-ce que tu penses de la sélection naturelle?
2: Lâche-moi. Hein?
3: Madame, monsieur, bonsoir. Voici les titres de l'actualité de ce lundi. Des questions après l'explosion de violence hier après-midi à travers le pays. Que s'est-il réellement passé? Qui sont ces milliers de militants qui se réclament d'un mouvement pour le vivant qui ralentissent et parfois même bloquent l'activité dans la plupart des villes? Trafic perturbé, manifestations massives. Gérard Dupin, spécialiste des questions insurrectionnelles et des nouveaux mouvements sociaux, interviendra dans ce journal et nous apportera un écho.

0: un peu.
1: Téléspectateurs, vous venez d'entendre une propagande terroriste faite par des personnes irresponsables. La police nous informe qu'il s'agit d'un groupuscule connu de leur service et qu'elle...

m'excuse après cet acte révoltant. Nous venons de récupérer définitivement l'antenne. Nous insistons sur le fait que ce groupuscule étant extrêmement dangereux, tout ce que vous venez d'entendre n'est naturellement que pur mensonge.

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0: Chères auditrices, chers auditeurs, nous allons maintenant nous intéresser à Bobby au naturel.
1: Bonjour, c'est Bobby.

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0: New York, New York.
1: À droite, certains participants affichent de manière tranchée leurs convictions sur ce débat.
2: Je pense qu'il est plus qu'utile, qu'il est même indispensable. Et qu'il est temps qu'on réagisse parce qu'on va se faire bouffer.
3: Par qui? Par quoi?
2: Par qui, par quoi? Il y a déjà 10 millions. Hein? Mais il faut bien réfléchir. 10 millions que l'on paye à rien foutre.

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1: C'était la veille de Noël, la neige couvrait les pavés. 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
3: Bordel. Bon Dieu de bordel. 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

0: Merci.
1: Je dénonce mes parents qui boivent les allocations familiales.

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1: Bonjour à toutes et à tous. Bienvenue dans Les Poules aussi ont des oreilles sur Radio Grésivaudan. Nous sommes le vendredi 24 avril 2026 et nous sommes très très heureux de vous accueillir encore une fois pour cette nouvelle session de musique locale dans laquelle donc nous vous proposons les meilleures pépites du territoire, dans laquelle nous vous proposons à chaque fois des interviews de grande qualité, il me semble, mais aussi des agendas très très informatifs pour vos sorties musicales locales. Et puis qu'est-ce qu'on vous propose d'autre aussi très souvent, des chroniques, mais sauf que là cette semaine pas de chronique.
2: Déjà un programme très dense.
1: Exactement, donc je vais pas m'étaler davantage sur ce qu'on vous propose parce que vous êtes habitués, évidemment, vous qui nous écoutez, vous êtes habitués à nos voix. Je suis Max et je suis toujours comme d'habitude accompagné de Cola qui est à la technique aujourd'hui. Bonjour Cola.
2: Bonjour Max. Bonjour Valentin
1: et
2: aussi.
1: Et il y a également, Valentin.
3: Salut.
1: La troisième voix des poules que vous n'avez pas entendue depuis un certain temps, parce que Valentin était notamment occupé à organiser un festival et à jouer avec son groupe. Est-ce que tu veux peut-être dire deux, trois mots sur comment ça s'est passé d'ailleurs, le festival où tu vas rappeler aussi le nom et la date et le lieu?
3: Oui, c'était le Festival Elephant qui s'est déroulé à Chambéry sur trois jours, les 9, 10 et 11 avril, donc au Brocard Café le premier soir, au Charlie's Pub, puis le dernier soir au milieu du Carré Curial sur une scène. Et ça s'est très bien passé, du coup je faisais partie de l'organisation et on est très contents. Le public était plutôt au rendez-vous, la météo aussi.
1: Trop cool.
3: Donc très, très content de l'événement.
1: Ouais, une belle expérience. Ça te donne envie de refaire des festivals comme ça?
3: Ah oui, je pense que quand on commence après...
1: on ne s'arrête plus.
3: Voilà, on a envie d'en refaire.
1: Ok. Bon, et je pense que tu auras aussi peut-être des petits teasings à nous faire pour le week-end avec ton groupe, mais ça, on laissera pour tout à l'heure, à la fin de l'émission. Et peut-être qu'on peut passer au sommaire.
2: Ben oui. Au sommaire, cette semaine, on reçoit le groupe Arbeillet. En fait, je dis groupe, mais c'est plutôt un collectif, puisqu'il s'agit d'un sound system qui est local, qui nous vient du plateau des Petites Roches, encore une fois.
1: Toujours, voilà, c'est sûr que c'est gage de qualité si ça vient du plateau. Et ça donc, veut dire que tu les connais.
2: Oui, bien sûr que je les connais.
1: Voilà, exactement.
2: Ah, c'était implicite,
1: oui,
2: de préciser
1: vrai.
2: Normalement.
1: C'est vrai, c'est vrai.
2: Mais donc, on les reçoit tout de suite. D'ailleurs, juste après ce sommaire, ils vont commencer par nous faire un set guitare platine de 15 minutes.
1: Ça va être incroyable.
2: Ça va être incroyable. Et ensuite, on les reçoit directement en interview pour une grosse demi-heure pour nous parler de plein de choses, de ce qu'ils font.
1: Ouais, j'ai très hâte. Là, ils sont installés derrière leurs platines. Je sens qu'ils sont prêts, ils sont chauds. Et puis à la fin de l'émission, comme d'habitude, nous aurons droit à un agenda. Et cette fois-ci, c'est Valentin qui va nous faire tout l'agenda. Voilà, est-ce qu'on a d'autres petites informations à donner?
2: Non, c'est tout bon. On est déjà paré pour,
1: parfait.
2: Pour tout le reste de l'émission.
1: Eh bien, c'est parti pour Arbeillet alors.

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0: Impeccable, merci beaucoup les gars. C'était incroyable comme moment.
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2: Ils rangent tranquillement leurs petites affaires et ils vont nous rejoindre à la table. Qu'est-ce que t'en as pensé, Colin ?
0: C'était très très très cool.
2: Oui, ça doit être encore plus impressionnant, je pense, en contexte réel, extérieur, petit open air ou je sais pas, les contextes dans lesquels vous jouez. Justement, on va dérouler tout ça. Mais merci beaucoup, les gars.
3: Merci.
2: Et puis Colin, tu ouvres le bal.
0: Bah oui, du coup on reçoit de la table, je présente quand même, donc Loris et Noé, Lolo et Nodo, qui sont deux amis du plateau des Petites Roches avec lequel j'ai grandi, qui constituent donc le collectif Arbeillé. Je prononce ça bien, c'est, je me suis pas trompé cette fois.
3: C'est ça, c'est exactement ça.
0: Du coup, à la base, vous êtes plutôt, en général dans le collectif, vous êtes plutôt trois. Il y a Timothée aussi qui est pas avec nous aujourd'hui, mais qui fait aussi partie du collectif en tant que DJ aussi et en tant que musicien.
4: Exactement, c'est un peu un projet où on n'a pas forcément de rôle à titrer. Après, on met l'énergie qu'on a envie de mettre dedans et on essaie de faire vivre la musique locale via un sound system qu'on a construit à la main en Chartreuse. Et voilà, résumé très succinct.
0: Voilà, donc là... Pendant le set, pour préciser, Nono était aux platines et Lolo était à la guitare.
3: C'est ça.
2: Est-ce que on n'ouvrirait pas la première question avec justement la signification de ce nom Arbeillé ? Je pense que c'est peut-être quelque chose qu'on vous demande souvent.
3: On nous le demande souvent, ouais. Pour faire une petite histoire, c'est l'année dernière avec Thibaut, on était en voyage à vélo. C'est quelque chose qu'on fait régulièrement avec lui et on a eu l'idée justement de fonder ce collectif et pour nous le premier truc c'était justement le nom et en fait on se disait mais ok qu'est-ce qu'on faut trouver un truc sympa qui claque un peu et on a regardé en fait dans un dictionnaire d'anciens dauphinois qui date de plus de 130 ans et en fait on a trouvé ce nom Arbeillé qui signifie le soleil qui commence à poindre et en fait c'est vraiment le lever du jour quoi et en vieux dauphinois du coup vraiment en langue locale et du coup ça nous a phonétiquement, ça nous parlait énormément et en plus, voilà, ça collait bien avec ce qu'on voulait apporter, quelque chose d'un peu nouveau, que ce qui se fait pas trop. Et du coup, on s'est dit, voilà, c'est parti.
2: Et est-ce que aussi visuellement, c'est quelque chose dont vous avez l'habitude de voir le soleil se lever quand vous êtes en train de faire vos sets en extérieur ou je ne sais pas. Est-ce que c'est quelque chose qui, une image que vous pouvez avoir peut-être en tête des fois?
4: Personnellement, ce serait plus le coucher de soleil.
3: Ouais, parce moi aussi.
4: attendre jusqu'au lever, c'est un peu. Éprouvant, mais
2: vous l'avez déjà fait justement d'ailleurs un set qui dure jusqu'au lever du soleil.
3: Moi non plus.
4: mais vécu quelques sets quand même jusqu'au lever du soleil.
3: Ouais. Il y a certains, ouais. Plutôt en tant que spectateur que.
2: Ok.
3: Ouais.
2: Et du coup, on va revenir un petit peu peut-être aux origines, pas forcément du collectif, mais vos rapports à la musique personnelle. Comment est-ce que vous avez commencé à toucher à la musique ? Est-ce que c'était rapidement vers la musique électronique ou alors ça a été plutôt là pour la guitare pour toi ou comment est-ce que ça s'est passé dès le début ?
4: Bah moi personnellement, du coup, ayant grandi en Chartreuse, il y a beaucoup de petits événements de musique locale, de petits groupes, des amis qui jouaient beaucoup d'instruments plus jeunes. Et j'ai toujours eu un attrait pour la musique, on va dire. Puis après, en grandissant, on s'ouvre au monde, on voyage. Et c'est là où j'ai découvert les disquaires, et qui est un puissant fond pour les amoureux de musique. Et pendant tous mes voyages, je passe toujours à un disquaire pour écouter les disques qu'il y a dans le magasin. Et je reviens toujours avec 2-3 vinyles. Et en fait, c'est en plus de la musique, on va dire que c'est une approche qui me plaît énormément de rentrer avec des souvenirs derrière ces objets qu'on peut ensuite partager. En fait, c'est vraiment, enfin moi, c'est cette approche qui me plaît énormément avec le vinyle. C'est de pouvoir partager des choses qui sont très intimes, des moments de vie avec des personnes. Mmh. Et c'est ça que je trouve vraiment chouette.
2: Je rebondis juste là-dessus parce que moi, ça me rappelle un artiste qu'on avait fait venir il y a deux mois là, dans la radio qui s'appelle Captain 21, qui est un DJ de Savoie et qui avait aussi cette volonté dans les disques qu'il trouvait, qu'il dénichait parce que c'était son. Il avait, ça apportait un nom, je sais plus, Cola, si tu te souviens, le fait de dénicher des vieilles pépites dans des
0: diguait.
2: Disques.
0: En tout cas, il diguait et surtout, il refaisait des compilations derrière avec des morceaux souvent d'artistes qui sont pas si inconnus que ça, mais justement peut-être aussi les titres moins connus de certains artistes, genre des artistes de la chanson française, mais des titres que personne n'a quasiment entendu parce que c'est des exclusifs de ouais. telle année qui sont sortis je sais pas où.
2: Il y avait vraiment cette volonté de faire découvrir, de partager les petites trouvailles, et du coup je trouve que c'est super chouette de retrouver ça en fait en direct. C'est vraiment une vraie passion qui est partagée par plusieurs personnes, donc ça fait plaisir.
3: Ouais, et du coup de mon côté, moi j'ai commencé très tôt quand j'étais tout petit la guitare. D'abord justement à l'école où on a grandi, enfin du village où on a grandi à Saint-Hilaire, où voilà, il y avait un foyer petite roche et j'ai commencé les cours de guitare là-bas avec un professeur qui m'a beaucoup marqué, Rodrigo, qui est brésilien et il avait en lui une vibe vraiment hyper chouette de partage et du coup j'ai commencé comme ça à la guitare et après j'ai fini au conservatoire à Grenoble où j'ai continué à fond là. Je commençais par la guitare classique, mais à côté, je faisais quand même un petit peu de guitare électrique. Et voilà, j'ai fait quelques examens, etc. Et c'est vrai que l'attrait pour la musique électronique est venu assez tard, je dirais, il y a deux ans. Je commençais à composer depuis un petit moment, mais c'était plutôt la musique tranquille. Et puis, je sais pas, j'avais envie de danser un peu, de bouger. Et c'est vraiment l'année dernière où je me suis vraiment passionné pour ça, où on a découvert ce monde-là plus en avant avec Timo, et je me dis ok, c'est vraiment là-dedans que je veux aller, et depuis on ne s'arrête plus quoi.
0: Et du coup on peut tout de suite rebondir sur cette rencontre. Non, vous connaissiez déjà avant, enfin on est plus ou moins des années 2002-2003, mais comment ça vous est venu l'idée de construire le projet? Vous êtes dit là il faut qu'on fasse un truc ensemble?
3: Alors au tout début, on était du coup un événement avec Timo. Déjà, Noé, on se connaît du coup que depuis très très peu. Enfin, on se connaît bien depuis très peu, quoi.
4: Ouais, la musique nous a rapprochés. Ouais, le vélo également.
3: Ouais, c'est ça. Mais ouais, du coup, tout est parti avec Timo de OK, on voulait trop essayer de construire un son de système parce que c'est une culture qui nous passionne énormément, qui a aussi des valeurs hyper fortes et qui a un côté hyper revendicatif qu'on trouve vraiment super chouette. Et du coup, on a voulu monter ce collectif. Et après, Noé était aussi plus ou moins dans la même chose avec un autre collectif qui s'appelle Atmos à Grenoble. Et en fait, voilà, comme on était du même village et que nous, on avait lancé le truc, et Noé était hyper motivé de nous rejoindre. Du coup, c'est parti comme ça. Puis après, je sais pas trop ce qui s'est passé, mais en tout cas, ça, d'un seul coup, ça a pris une ampleur énorme. Et en fait, on se retrouve aujourd'hui à faire plein d'événements avec plusieurs centaines de personnes parfois, et ça...
0: On va revenir sur tout ça, sur Atmos, sur les événements que vous organisez. Mais déjà, on peut revenir sur ce que c'est la base de votre formation, donc un sound system. Est-ce que vous pouvez définir un peu pour les néophytes ce que c'est qu'un sound system?
4: Complètement. Alors déjà, l'idée, c'est de faire danser les gens, de partager la musique... souvent de manière gratuite et de manière ouverte et bienveillante. Et donc un sound system, c'est vraiment des enceintes qui sont traditionnellement construites à la main. Et nous, c'est ce qu'on a fait aussi avec notre sound system. On a voulu le construire de A à Z nous-mêmes, sans câbler les amplis, etc. non plus. Mais on a construit donc les caisses de résonance auxquelles on a fixé nos haut-parleurs, et ensuite qu'on vient amplifier avec des amplis qu'on calcule de notre côté de manière assez DIY quand même, c'est quand même du bricolage quoi. Il faut se pencher sur la question, sur l'électronique, mais la finalité est tellement chouette de pouvoir partager ça avec les gens que finalement c'est, en plus d'être une passion, c'est ouais, très envie quoi.
3: Ça remonte vraiment aux origines en fait, où c'était fait en Jamaïque en fait par les gens là-bas qui justement empilaient des enceintes comme ça en guise de protestation, et pour aussi faire vivre la musique locale, parce que c'était pas possible d'autres endroits, parce que c'était des mouvements qui étaient quand même plutôt comment dire,
4: réprimés,
3: hyper marginaux. Et donc c'est vraiment un mouvement de protestation de base qui ensuite après s'est exporté en Europe, en Angleterre, etc., puis en France dans les années 90. Et du coup, il y a vraiment un côté très militant aussi à ce monde-là, qui est du coup le sound system, et que nous aussi, on tient vraiment à partager aussi, et qui est aussi au cœur de nos revendications.
0: Bon, on en reparlera aussi. Je pense que le sujet est un peu d'actualité en ce moment, en plus, donc ça laisse la place pour en débattre un tout petit peu. Mais oui, il faut préciser du coup que ouais, vous faites ces sets un peu partout aussi. C'est pas juste dans là, bon, on est dans le studio de Radio Grésivaudan, dans un cadre où c'est facile de brancher l'électrique, etc. Des fois, c'est un peu

0: après et toujours sur le moment, c'est toujours très intense, mais c'est des très bons moments de vie, on va dire.
1: Moi, j'ai envie de revenir un petit peu sur le style que vous proposez dans votre sound system. Enfin, c'est vrai que même moi, je suis pas du tout expert, et peut-être que dans l'imaginaire aussi, on peut facilement associer le sound system à un style de musique électronique particulier. Est-ce que déjà vous êtes d'accord avec ça? Et ensuite, quel style là vous nous avez proposé avec ce petit set? Parce que c'est vrai que bon, moi, j'ai souvent l'image de la dub qui est associée au sound system, mais est-ce que c'est vraiment ça?
2: Ben, ça dépend. En fait, ça dépend beaucoup des sound systems. Il y en a qui proposent que la musique électronique, d'autres justement qui proposent que du dub. Je pense que nous, on est comme ça, un spectre énorme. Et ben, nous, on est à peu près au milieu, quelque part dans le spectre où en fait, on a envie de proposer plein de choses différentes. Ça va du coup de la dub à la techno, à de la musique un peu plus minimale, comme ce qu'on faisait un peu avant. Donc ouais, y a pas, nous on n'a pas envie de se définir dans un style non plus parce que bah aussi on vient d'horizons très différents et on a grandi avec des musiques différentes où bah c'est vrai qu'avant on écoutait beaucoup, enfin moi personnellement j'écoutais beaucoup de dub, maintenant ça a beaucoup plus évolué vers la techno, et je pense que ce sera encore amené à évoluer et en fait on n'a pas envie de s'enfermer dans un style parce que ça ne nous correspond pas en fait.
1: Et du coup, comment là, avec l'apport de la guitare, justement, c'est la première fois que je vois ça. Comment est-ce que tu t'adaptes en fait, justement, à cette musique que vous produisez? Comment vous avez trouvé cet accord guitare et platine?
0: Bah, ça s'est fait complètement sur le tas. Un jour, j'avais une petite date pour mixer dans un bar et j'ai dit à Loris, bah viens si tu veux, je mixe, viens jouer. Donc Loris a ramené ses instruments et au final, bah voilà, on a un peu créé ce format sur le tas et c'est aussi l'idée de notre sound system, c'est d'avoir un outil très chouette pour diffuser de la musique et permettre à des gens qui commencent la musique de pouvoir jouer sur des grosses enceintes parce que c'est toujours sympa de toucher ses boutons et ses instruments et d'entendre du son qui sort d'un sound system voilà, devant
1: Oui,
0: des gens.
1: parce que du coup, on précise qu'un sound system, c'est pas c'est le matériel, mais c'est pas forcément vous qui jouez derrière. Ça peut être d'autres artistes en fait qui se produisent derrière.
3: Et c'est ce que vous faites souvent d'ailleurs, vous invitez plein de gens à passer, des gens que vous connaissez ou des fois juste des invités comme ça et qui jouent avec leurs propres instruments, qui jamment.
2: Bah complètement, bah, ça nous tient vachement à cœur de. En fait, faut voir, on voit aussi beaucoup le sound system comme un outil. En fait, on a envie de donner l'opportunité à plein de personnes de jouer aussi sur bah littéralement un mur d'enceinte. Et en fait, c'est vrai que bah c'est une qualité sonore qui est quand même unique et bah forcément ça c'est hyper valorisant en fait pour son travail aussi de jouer là-dessus et de découvrir ok bah qu'est-ce que c'est de jouer sur vraiment de quelque chose, un truc de bonne qualité et, qui est réfléchi vraiment pour produire un volume assez conséquent et un volume un son clair et défini. Et donc ouais, ça nous tient vachement à cœur bah voilà d'inviter des gens qui viennent proposer ce qu'ils ont envie de proposer. Que ce soit, voilà, ça peut aller vraiment de tout. On a des potes qui font de la cumbia et ils font ça sur son système et ça sonne super bien. À l'inverse, il y en a voilà, qui font du reggae, du dub. Et on a hyper envie aussi de proposer des formats, justement, un peu nouveaux ou mélanger un petit peu, justement, les instruments plus classiques comme bah, la guitare, le saxophone, la voix, justement, aux musiques électroniques pour apporter une touche un peu plus parfois personnelle et ouais, plus unique.
1: Ouais. Et là, on parlait justement de cet outil. Enfin, tu as nommé le sound system comme un outil, et vous avez parlé de bricolage. Combien de temps ça vous a pris pour le fabriquer, et comment est-ce que vous êtes allé chercher les informations? C'est quoi? C'est sur Internet? C'est des réseaux de personnes qui savent? C'est comment ça se passe, l'aspect technique?
0: Alors, d'abord, première réponse, le nombre d'heures, on ne les compte plus, puisque c'est beaucoup effectivement de recherches de sources complètement diverses, donc sur des blogs de discussion, de l'open source ou du bouche à oreille, ou bien, bah, par exemple, j'ai fait un DUT mesures physiques, ou bien des cours même, voilà. Donc, on prend toutes les informations qu'on peut, on les compile, et puis ensuite, bah, on passe à la construction, donc tout ce qui est découpe, menuiserie de précision, etc. Et je pense qu'en termes d'heures, on a une bonne, juste purement construction sur un sound system qui est relativement petit, on va dire, ou de moyenne taille. On est à une bonne, on est bien à 200 heures, je
1: Oh
0: pense.
1: wow.
0: Ouais, je
1: Ok.
0: pense. Facilement.
2: ouais, les

0: les sources d'informations. En fait, il y a pas de sur Internet, il n'y a pas de d'articles ou de trucs en mode OK, guide du son système, ça n'existe pas. Il y a que des blogs par-ci par-là ou des groupes justement de personnes qui sont là, qui t'expliquent un petit peu. Nous, nos, quand même, nos principales références, c'était Baz et Julien, qu'on salue d'ailleurs, qui vraiment nous ont énormément aidés pour la conception, la construction et pour tout le plein d'informations. Et ouais, je pense que c'est important de bien s'entourer aussi et de voilà, demander aux personnes qui savent déjà. C'est vraiment c'est beaucoup de bouche à oreille en fait, étonnamment. Et c'est chouette aussi de partager ça et de transmettre à notre tour ce qu'on a fait d'ailleurs.
1: Ok. Ben, merci beaucoup pour ces premières réponses. Peut-être qu'on fait une petite pause, Colin.
2: Voilà, on va proposer Bulbul Zaman de The Magic of Nomad sur Radio Grisivaudan.

0: Et on reprend l'interview d'Arbé dans les studios de Radio Grésivaudan.
1: Tout de suite.
2: On va partir direct avec une question.
3: Moi, je vais reprendre avec cet aspect soirée, et cet aspect voilà, plutôt organisation que vous proposez, hein, au même titre que vos sound systems. Quels sont tous les détails à prendre en compte quand on organise une soirée? Vous avez parlé de la sécurité, mais est-ce qu'on peut dresser une liste exhaustive de tous les aspects à prendre en compte?
4: C'est vrai que la liste est quand même conséquente. Si on veut faire un événement qui soit correct et où tout le monde se sent bien et repart dans de bonnes conditions et se sent à l'aise durant toute la soirée. Mais je pense que déjà aujourd'hui on est en train d'ouvrir notre collectif justement pour que des gens apportent aussi de l'aide à cette organisation, apportent leur touche aussi à l'association. Mais donc déjà, voilà, pour dresser une petite piste, on va commencer par tout ce qui est question de sécurité et de prévention, donc sécurité technique, mais aussi tout ce qui est VHSS, donc prévention, avoir un stand de prévention, et puis ensuite, ça va aller de la programmation artistique à tout ce qui est décoration, puis gestion des entrées, encore sécurité, s'il y a besoin de personnel de sécurité à l'entrée, voilà, il y a encore plein d'autres points, les lumières, la sonorisation de la salle.
3: Voilà. Justement, tu parles de lumière et puis de décoration. Est-ce que c'est des choses aussi que vous créez vous-même, notamment la décoration, pareil dans cet aspect bricolage, do it yourself?
5: Les décorations, on les fait souvent en collectif, souvent c'est ce qu'on fait nous-mêmes. Souvent, en fait, ça consiste en créer une sorte de support sur lequel on va venir projeter des images un peu psychédéliques, et ce qui permet du coup d'avoir un rendu visuel sympa. Et après, souvent les lumières, on a pour l'instant fait appel que à des prestataires.
4: Mais après aussi en lumière, dernièrement, notre dernier événement, on a
0: la Mousse Party.
3: On te sent un peu concerné, Colin.
0: Ben oui, parce que ça m'a marqué comme événement.
4: Ouais, en lumière, on avait fait appel à un ami qui a fait de la rétroprojection en mettant de l'eau avec des colorants et des petits bonhommes en papier. Donc en fait, c'est
3: incroyable.
4: C'est là aussi où en fait c'est pas que de la musique, quoi. C'est vraiment un regroupement de personnes et une émulsion de bonnes énergies.
5: Carrément, chacun apporte sa patte. Et là, c'était le cas avec Anatole, du coup, qui faisait vraiment ces petits trucs. Et en fait, c'était génial parce que c'est la première fois qu'il essayait ça en soirée. Et en fait, les gens venaient pour essayer, essayer de mettre un petit peu des bulles par là, ou mettre un petit dessin, qu'est-ce que ça allait faire, etc. Et du coup, c'était hyper participatif. Et c'est exactement ce qu'on veut, ou que chacun, chacune se sente à l'aise et se sente aussi impliqué dans le projet et puisse aussi apporter sa patte à ça, quoi. Et là, du coup, c'était vraiment l'exemple parfait de ce qu'on recherche, et c'était trop bien. Merci à lui.
0: Et on peut revenir aussi sur les contextes. Du coup, vous organisez des événements. C'était tous les mois ou tous les deux mois, les salades électroniques à Eve, au campus de l'UGA. Et du coup, pour ça, vous êtes en collaboration avec le collectif Atmos. Est-ce que vous pouvez développer un petit peu sur qu'est-ce que c'est le rôle d'Atmos, qu'est-ce que c'est votre rôle, comment vous organisez ça en commun?
5: Avec Atmos, du coup, on gère plutôt la partie sonorisation, du coup. C'est vrai que c'est des personnes qui sont très très fortes pour l'organisation, et du coup, c'est souvent eux qui gèrent, tout ce qui est l'aspect, justement, comme on disait, sécurité, RDR, c'est réduction des risques. Tout ce qui est aussi, gestion des bénévoles, parce qu'ils, mine de rien, ils ont quand même un grand collectif qui peut faire appel à une force de frappe assez énorme avec beaucoup de bénévoles. Et qui permet du coup de, eux ils organisent du coup typiquement le stand de nourriture, les personnes qui vont venir jouer, exactement toute la line-up, ensuite les gens qui vont amener les lumières. Et du coup nous on est quand même plutôt centré sur quel aspect sonorisation, qui est déjà un boulot à 5 temps plein. pour l'instant ça se concentre beaucoup là-dessus.
0: Et il y a l'équipe de Eve un petit peu derrière aussi pour accueillir. Et l'équipe de Eve,
4: complètement derrière.
5: Mais... Ouais, plus que complètement, ouais. Qui sont là pour soutenir, et puis amener le minimum nécessaire, parce que sinon nous on n'aurait pas assez de compétences en tout cas pour.
3: Et ça fait quoi de jouer à l'université? Parce que du coup moi, ne venant pas d'ici, dans les universités où j'étais, j'avais pas du tout ce genre de structure qui accueillait des événements de musique électronique notamment. Comment les interlocuteurs de l'UGA réagissent en fait à vos propositions? Il y a une vraie ouverture à la création jeune étudiante à l'UGA?
4: Donc effectivement, donc comme le disait Loris, nous on n'est pas en lien direct avec les personnes de l'UGA qui proposent ces créneaux à Eve, à l'espace de vie étudiant. Mais en tout cas, ça a toujours été un lieu qui est énormément apprécié, qui fait se rencontrer beaucoup de jeunes, beaucoup d'étudiants, voire des Erasmus également. Enfin voilà, des personnes qui sont d'ici ou pas d'ici. C'est vraiment un gros lieu de brassage social. Et c'est très très chouette. Et enfin, à ma connaissance, je ne connais pas d'autres campus qui ont un lieu tel quel. Et c'est vrai que nous, sans Eve, en tout cas, on n'existerait pas, comme beaucoup de collectifs à Grenoble. Donc c'est vraiment une chance, une vraie chance d'avoir ça sur le campus grenoblois. C'est vraiment un lieu extraordinaire, quoi.
0: Et ben on peut parler aussi du contexte national un petit peu autour de la fête. Là c'est dans un cadre très précis, etc. Mais on peut parler des fêtes qui ont un peu moins de cadre, les free parties. En ce moment, on a pas mal de débats, je vous apprends rien, à l'Assemblée nationale, il y a pas mal de débats sur quel est le cadre d'une free party, qu'est-ce qui devrait être permis, qu'est-ce qui devrait pas l'être, et surtout, ça tend vers la pénalisation à outrance, j'ai envie de dire. Comment vous réagissez par rapport à tout ça?
5: Forcément, c'est un peu dur à entendre, surtout, pour ma part, j'ai écouté les débats à l'Assemblée qui étaient parfois dépourvus de sens, selon moi. Et c'est vrai que nous, on est particulièrement touchés parce que c'est un monde qu'on affectionne particulièrement, qu'on aime beaucoup et qui ont des valeurs très importantes et loin, je pense, derrière les clichés qu'on a. Moi, le premier, j'en avais beaucoup des clichés. Et en fait, c'est en arrivant dans ce monde-là où je me suis dit « Waouh, en fait, c'est loin et vraiment très loin de ce qu'on imagine. » Et on a aussi envie de pousser ces revendications-là. Et c'est vrai que de fait de savoir que c'est un monde du coup en péril en France, c'est très grave et ça atteint énormément à la liberté d'expression de beaucoup de minorités, que ce soit de minorités de genre, plein de personnes qui se sentent pas à l'aise dans certains cas de la société, qui là peuvent se sentir s'exprimer librement sans qu'il y ait du jugement d'autrui. Et donc pour nous c'est un message fort qu'envoie le gouvernement envers la jeunesse, envers la liberté d'expression. Et je pense qu'à nous aussi, organisatrices, de ne pas faillir et de, mine de rien, de mener le combat contre aussi nos droits, parce que je pense que c'est faire la fête librement est un droit, et à voir pour la suite, mais on est sur les starting blocks.
0: Parce que là, si on résume la situation, il y a notamment des conséquences même sur ce que vous faites comme activité, il parle de confiscation de matériel, de choses comme ça. Est-ce que ça vous inquiète un petit peu ou est-ce que pour l'instant vous préférez voir comment ça évolue?
4: Complètement, nous on est directement touchés en tant que, comme le disait Boris, en tant que responsable technique de ces événements, mais demain on va pas parler uniquement de confiscation de matériel, typiquement des associations de prévention qui viennent pour aider au bon déroulé de la fête vont elles aussi se voir sanctionnées. Traité comme organisatrice également de la fête, donc toutes les personnes qui vont aider même des artistes vont être sanctionnées, donc on fait pas de distinction. Et ce qui est vraiment terrible, pour être depuis un petit bout de temps dans ce monde là c'est que c'est quand même un monde qui est très ouvert, qui est basé sur la bienveillance, et c'est vraiment le maître mot, quoi, beaucoup d'autogestion qui est très bien faite. Forcément après je sais pas, quand il y a des lieux qui... Le respect du lieu, des propriétaires, enfin... En fait, aujourd'hui, c'est tout ce qui est médiatisé ne reflète absolument pas la réalité des choses, quoi.
3: Et bon, merci beaucoup pour ces messages. Enfin, en tout cas, c'est des choses qui nous tiennent à cœur aussi de pouvoir partager ça dans les poules et puis surtout sur Radio Grésivaudan. Mais pour peut-être ouvrir et peut-être aller vers la fin de l'interview sur des notes positives, moi, je voulais vous demander justement, est-ce que pour faire face peut-être d'une manière un peu poétique face à ces dangers là que nous impose peut-être le gouvernement, est-ce que ça serait pas l'idée de faire des sound systems à vélo? Parce que vous parliez de vélo tout à l'heure et je me disais, bah, tiens, pourquoi est-ce qu'ils ont l'idée de faire peut-être un centre système itinérant et de construire un énorme chariot pour transporter vos caissons? Est-ce que c'est quelque chose dont vous avez pensé?
5: Alors, on y a pensé. Et pour être honnête, ça a commencé l'année dernière. Avec Timo, on est parti carrément en tournée à vélo.
3: Ah ben voilà.
5: On est parti, on avait fait quelques dates de Marseille jusqu'à Pau. On se déplaçait uniquement en vélo pour justement montrer que on peut faire ça de manière plus écologique, des tournées, parce qu'il y a quand même des choses qui sont très polluantes, surtout pour les gros artistes évidemment, mais c'est vrai que entre les déplacements, ça a quand même un impact carbone qui est pas négatif. Et donc l'idée c'était aussi de montrer que notre monde est possible et que ça se fait, quoi. Et après, pour le son de système à vélo, alors on y a réfléchi. On y avait pensé d'ailleurs avec Timo l'année dernière. Le problème, c'est qu'un son de système comme le nôtre, c'est 500 kilos. Et que. On y a réfléchi. Le problème, c'est que. Faudrait être plusieurs, mais on invite à toutes les personnes qui soient motivées à tracter un son de système de 500 kilos à venir nous rejoindre.
3: C'est un message que, comme d'habitude, on fait passer des messages ici sur Radio Grésivaudan. Voilà, si vous êtes intéressé pour tracter 500 kilos de sound system, vous savez qui contacter. D'ailleurs,
0: en plus, ouais. On est une vallée sportive, donc je suis sûr qu'il y a des gens qui se trouveront, qui ça va faire chauffer les méninges de certains, j'en suis sûr.
5: On attend les gens sur le col du Lautaret.
3: Parfait. Et puis, pour conclure un petit peu, est-ce que vous pouvez nous donner les prochaines dates dans lesquelles Arbeillet sera présent et dans lesquelles nous pourrons peut-être vous voir?
5: Alors, il y en a beaucoup.
3: Peut-être les plus fraîches, les plus récentes.
0: Et les plus locales.
3: Les plus locales, oui.
5: Alors, la première, c'est le 1er mai. C'est au Bicross.
4: Oui, complètement. C'est un événement de vélo participatif. Petite course de vélo sur 3 jours dans les bois, voilà.
5: C'est dans le Puy de Dôme,
4: Exactement. Yeah. C'est moins local.
5: C'est un peu moins local.
3: C'est moins local, mais ça a l'air génial.
5: C'est ça. Ensuite, il y a le 7 mai où il y a l'open air qui est proposé par l'association Magic, qui s'appelle Soleil Sound System. C'est jeudi 7 mai à Eve à Grenoble, sur le campus de Saint-Martin-d'Air, où on participera avec aussi justement avec Atmos et avec aussi Gros Que Soir et Crapulse. Ensuite, on a le 22 mai, on a du coup la 5e salade électronique avec Atmos. Ensuite, on a le 13 juin à la Grange Loup. On a fait l'essai la dernière fois de faire une petite soirée tranquille avec eux à Saint-Hilaire, du coup. Et on remet ça donc le 13 juin, 4 juillet et 1er août. Et je pense que c'est déjà pas mal.
3: Ouais,
0: plein de choses à noter. Ouais. On va pouvoir remplir l'article avec tout ce qu'il y a.
3: Oui, c'est ça. On va pouvoir répéter tout ça après à tous nos contacts pour venir vous voir. Est-ce que vous souhaitez rajouter quelque chose avant que l'on se quitte?
4: Moi, j'aurais bien aimé finir cette interview sur les valeurs qu'on a et qui font ce monde de la musique et de la fête libre. Qui sont l'amour, le partage, la bienveillance et le bonheur, quoi, la fête, finalement. Voilà.
3: Ouais, vas-y.
5: Voilà, vive l'inclusivité vive la fête libre.
4: Exactement.
3: Merci beaucoup, je pense que c'est des mots parfaits pour conclure cette interview. Colas, tu voudrais rajouter quelque chose aussi?
0: Non, je trouve que moi j'ai hâte, c'est un univers qu'on ne connaît pas beaucoup, malheureusement, mais que moi j'aimerais beaucoup découvrir, et bon, c'est vous qui m'y introduisez pour le coup, et moi je serais prêt à partir beaucoup plus loin dans la découverte de cet univers.
3: Tout
0: et on vous invite aussi, vous aussi, chers auditeurs, si vous êtes intéressés, voilà, Arbeillet, c'est une porte d'entrée, Arbeillet, pardon, l'espace Eve, le collectif Atmos, les salles électroniques, voilà.
3: Allez, merci encore, et puis à très bientôt sur Derrière les platines, derrière la guitare.
5: Merci à vous.
4: Merci.

0: Et voilà les amis, les poules aussi ont des oreilles, c'est terminé pour aujourd'hui. Un grand merci à vous chères auditrices et auditeurs de nous avoir écoutés. Nous en tout cas ça a été un réel plaisir de recevoir Arbeillé dans les studios, vraiment c'était formidable. Qu'est-ce que vous en avez pensé Cola peut-être ?
1: C'était incroyable, moi la recette je l'ai trouvée magique.
0: Ouais, c'était. Oui, je pense que sorte de magie, puis surtout la discussion.
1: Et la discussion derrière, hyper intéressante, ouais. Super d'actualité, ouais, malheureusement. Mais...
0: C'est ça. Et toi, Valentin, t'as bien aimé ?
2: Oui, c'est très sympa de découvrir cet univers-là.
0: Et d'ailleurs, du coup, je disais en intro que t'allais peut-être nous présenter quelques dates avec ton groupe Division Theory, parce que donc, tu as peut-être des actualités à partager aux personnes qui nous écoutent.
2: Oui, tout à fait. On joue donc avec mon groupe Division Theory demain au festival Rock'n'Road à Vizille, le 25 avril, avec aussi le groupe Update. On joue également à Villefranche-sur-Saône, au quai 472 pour un tremplin dimanche. Et on termine, on va dire, la tournée entre guillemets de printemps par une dernière date au Harper's à Grenoble le 1er mai.
0: Vous allez enchaîner, mais c'est génial. En tout cas, on est super contents pour vous, parce qu'on rappelle qu'on vous avait invité dans les poules il y a quelques semaines de ça. En tout cas, nous, l'heure tourne, c'est quasiment le moment de rendre l'antenne. Après, voilà. Bonne soirée à toutes et à tous, et à très bientôt.
1: Bonne soirée tout le monde.

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1: Bonsoir ou peut-être bonjour, tout dépend de l'endroit du monde d'où vous nous écoutez. En tout cas, ici à Paris, il est pile 19h.
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1: Bienvenue dans la grande session d'information du soir avec des faits, des commentaires, des reportages et des analyses. Dans 10 minutes après le journal, ce sera Pourquoi RFI dit ça, puis dans une demi-heure, les dessous de l'infox. Ce soir, le virus invisible de la désinformation en Afrique. Ces trucages vidéo, ces logos de médias sérieux usurpés, des photos sorties de leur contexte derrière lesquelles on retrouve des réseaux étrangers ou locaux qui tentent de manipuler l'opinion. Quelle est l'ampleur de l'épidémie? Comment la combattre? C'est donc tout à l'heure. Et puis au Moyen-Orient, après un mois d'accalmie, les échanges de frappes entre l'Iran et les États-Unis ont repris, entraînant de nouvelles avalanches de fausses informations. Afrique Soir s'intéressera entre autres aux obsèques des victimes de l'éboulement d'une décharge à Conakry, en Guinée. Et puis dans 2 heures, sur RFI, le grand entretien, je recevrai une journaliste et réalisatrice ukrainienne installée en France depuis 2005 qui documente la guerre au cours des depuis 4 ans. Sera diffusé à la télévision française la semaine prochaine un documentaire intitulé « Vacances en propagande quand la Russie invite des enfants européens en colonie ». À 21h40, ce sera ici l'Europe qui accueillera François-Xavier Bellamy, député européen du PPE et vice-président des Républicains. 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Tout de suite, l'essentiel de l'actualité avec un premier journal. C'est avec vous, Diane Berger. Et tout d'abord, l'extrême droite aux portes du pouvoir dans l'une des régions d'Allemagne.
3: Les électeurs votent dans 2 jours en Saxe-Anhalt, dans l'est du pays. Et le parti d'extrême droite AfD est en effet crédité de plus de 40% des voix dans les sondages. La CDU, qui gère le Land au sein d'une coalition avec les sociodémocrates et les libéraux, accuse un retard de 20 points. Ces meetings n'attirent pas les foules. Et la journée de dimanche s'annonce difficile pour le parti. Notre correspondant, Pascal Thibault, a pu rencontrer aujourd'hui son candidat.
4: Les photographes se marchent sur les pieds devant la remorque où Sven Schulze vient de monter pour rejoindre l'équipe qui distribue des saucisses au curry et des frites. 2 jours avant les élections, c'est la CDU qui régale. Les images du ministre-président chrétien-démocrate au fourneau sont un bon cliché de campagne. Mais dans ce quartier périphérique de Magdebourg, il y a plus de journalistes et de membres de la CDU que de badauds intéressés par le candidat chrétien-démocrate. Avec 22% dans les sondages qui se refusent à s'améliorer et 20 points de retard sur l'extrême droite, la CDU n'attire pas les foules. Le candidat chrétien-démocrate dans cette circonscription le reconnaît. L'impopularité de son chancelier Friedrich Merz n'est pas porteuse. Andreas Schumann.
5: C'est difficile. Je ne veux pas en dire plus. Ce qui se passe à Berlin ne nous aide pas. Et ici, on affronte un vent mauvais. Malgré tout, nous allons nous battre pour la démocratie.
4: La CDU ne peut qu'espérer que l'AfD n'arrive pas au pouvoir. Hartmut Schmidt, un sympathisant de longue date de la CDU.
6: Cela me fait peur quand je me dis que l'AfD pourrait diriger demain cette région.
4: La CDU peut encore espérer, après les élections, construire une coalition minoritaire pour contrer l'AfD. Mais pourra-t-elle se passer du parti de gauche Die Linke, avec lequel, sur le papier, toute coopération est rejetée? Dans les coulisses déjà, les contacts et les spéculations vont bon train. À la CDU, on espère que les derniers sondages qui montrent un tassement de l'AfD se confirmeront dimanche. Pascal Thibault, Magdebourg, RFI.
3: Un autre parti d'extrême droite réunit en ce moment ses militants au Royaume-Uni. C'est le congrès en ce moment de Reform UK, aujourd'hui et demain à Birmingham. Manière de faire oublier un été compliqué pour le mouvement, mis en cause dans plusieurs scandales liés à son financement. Et parmi les invités d'honneur de l'événement, il y a le français Jordan Bardella, le président du Rassemblement National. Emmeline Vint, le bras droit de Marine Le Pen, a signé un protocole d'accord avec Nigel Farage, le chef de Reform UK, concernant l'immigration clandestine.
7: Jordan Bardella s'engage, s'il devient Premier ministre, à reprendre puis à expulser les migrants arrivés par la Manche sur les côtes anglaises.
8: Si les Français nous amènent au pouvoir en 2027, notre gouvernement fera tout ce qui est en son pouvoir pour s'assurer que la France n'est plus la voie d'accès privilégiée pour l'immigration irrégulière vers le Royaume-Uni.
7: Cela prendrait plusieurs années. On connaît le président du Rassemblement National à l'issue d'un discours très flatteur envers Nigel Farage et très apprécié des militants.
5: Il a toutes les bonnes réponses. Il serait un bon partenaire pour le Royaume-Uni, à mon sens. France. Il a raison, toutes les frontières sont ouvertes, ici ou en France.
7: Devant un congrès clairsemé, les deux leaders appellent de leur vœu une union des extrêmes droites européennes. Même si elle rejette cette étiquette, Claire se réjouit de cette convergence.
9: Avec les Allemands de l'AFD aussi, par exemple, l'Europe doit se reprendre, elle perd son identité. Nos dirigeants doivent défendre leur peuple.
7: Nigel Farage et Jordan Bardella promettent une nouvelle entente cordiale, en particulier sur la défense. Aucune élection n'est prévue au Royaume-Uni avant 2029. Emeline Van Birmingham, RFI.
3: Le gouvernement du Royaume-Uni hausse, lui, le ton contre l'Argentine. Les îles Malouines sont britanniques et elles le resteront. Ce sont les mots d'Ed Miliband, le chef de la diplomatie britannique, après les dernières déclarations du président argentin, Javier Milei. Théo Conscience, Javier Milei a revendiqué hier la souveraineté de son pays sur cet archipel au large de l'Amérique du Sud.
10: Oui, dans une allocution retransmise en direct à la télévision, le ton solennel, le président argentin a déclaré hier soir que les îles Malouines sont argentines, je cite, par histoire et par le droit, et qu'il sentait des vents favorables à la revendication historique de son pays sur l'archipel. Galvanisé par les propos de son allié Donald Trump, qui s'est dit prêt à reconsidérer la position de neutralité des États-Unis sur cette dispute territoriale, Javier Milei a donc décidé de monter au créneau et il a durci le ton en annonçant des sanctions contre un projet pétrolier britannique au large des îles Malouines. Une manière de jouer sur la fibre patriotique des Argentins qui sont très attachés à cette revendication, notamment depuis la guerre des Malouines en 1982, quand la dictature argentine avait voulu reprendre les îles par la force avant d'en être chassée par l'armée britannique. La Fédération nationale d'anciens combattants argentins a d'ailleurs salué hier l'allocution du président Milei. Critiqué par le passé pour avoir fait part de son admiration pour Margaret Thatcher, première ministre britannique au moment du conflit, Javier Milei réussit donc à redorer son image en s'emparant d'une cause qui fait l'unanimité au sein de la société argentine.
3: Théo Conscience en direct de Buenos Aires pour RFI. Le président ukrainien annonce qu'il n'y aura pas de frappes aériennes contre la Russie pendant la visite des émissaires de Donald Trump à Moscou et il demande à la Russie, en réciprocité, une pause équivalente lorsque les deux envoyés de la Maison-Blanche seront à Kiev dimanche. Une proposition de trêve au moment où Washington tente de relancer les efforts diplomatiques pour mettre fin à la guerre. Et en attendant, les bombardements continuent. Un drone russe a touché le QG du service de sécurité ukrainien cet après-midi à Kiev. Son chef a été visé, mais il n'était pas présent selon les autorités ukrainiennes. Il suffit qu'il manque un ascenseur ou une rampe et un lieu devient tout à coup impossible d'accès pour de nombreuses personnes en situation de handicap. Emmanuel Macron, le président français, a présenté tout à l'heure une soixantaine de mesures pour améliorer leur vie quotidienne et l'un des grands chantiers, c'est évidemment les transports et l'accès aux lieux dont ils ont besoin. Aujourd'hui, moins de la moitié des établissements qui reçoivent du public sont aux normes en France. De quoi créer des prisons sans barreaux. Aram Beng a rencontré une dame très concernée. Elle se déplace en fauteuil roulant. Reportage.
11: Le regard vif et pétillant, chiquement habillée de couleurs vives, Liliane Morelec se déplace en fauteuil roulant depuis son plus jeune âge. À 70 ans, elle est conseillère municipale dans sa ville de Noisy-le-Roi, en région parisienne, et membre de l'association APF France Handicap qui défend les droits des personnes handicapées. Selon la Septuagénaire, le quotidien des personnes en situation de handicap reste compliqué concernant l'accessibilité.
12: L'accessibilité, il n'y en a pas partout. Donc nous, on fait comment ? On ne peut pas se déplacer, on ne peut pas... Et si les bus, ils ne peuvent pas baisser les plateformes. Donc automatiquement, on a une barrière. Les trains, il y a des améliorations, mais ça reste encore vraiment très compliqué. Et surtout dans les petites villes. Si au quotidien, vous ne pouvez pas aller chercher votre pain, si au quotidien, vous ne pouvez pas aller à la pharmacie, c'est encore là, c'est des barrières. Et c'est vraiment pour nous un fardeau qui s'ajoute à l'handicap. Et ça, on n'en a vraiment pas besoin.
11: Et comme tous les citoyens, les personnes en situation de handicap veulent vivre comme tout le monde.
12: Mais à l'heure actuelle, on ne peut pas, parce qu'il y a trop de barrières. Il faut vraiment qu'on prenne conscience qu'on a besoin de vivre comme tout le monde. Il y en a ras-le-bol. Il faut que vraiment les personnes handicapées, on les insère dans la société.
11: Liliane Morelec invite aussi les personnes handicapées à s'impliquer dans leur commune pour faire bouger les choses.
3: Aram Beng du service France de RFI. Et puis après un été de tous les records, le gouvernement français annonce également un grand plan d'aide pour soutenir les agriculteurs. Leurs fermes ont été ravagées par la sécheresse, leurs élevages touchés par les très fortes chaleurs. Alors pour les soutenir, le gouvernement français leur promet plus d'1 milliard d'euros. Ce n'est pas assez, selon le principal syndicat du secteur, la FNSEA, qui chiffre les dégâts du changement climatique cet été à 5 milliards d'euros. C'est la fin de ce journal, il est maintenant quasiment 17h10, en temps universel 19h10, ici à Paris. Mais restez à notre écoute, tout de suite, c'est Pourquoi RFI dit ça.
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14: Il est le plus ancien et le plus connu des parcs nationaux du Gabon. Le parc national de l'Opéokanda, en plein cœur du pays, abrite sur 5000 km² une faune et une flore d'une grande richesse, mais également un patrimoine archéologique qui lui vaut d'être classé à l'UNESCO depuis 2007. Malgré des moyens limités, les équipes des parcs nationaux font de leur mieux pour défendre l'intégrité de ce havre de savane et de forêt baigné par les eaux du fleuve Ogoué. Le parc de la Lopé sauvegarder le patrimoine naturel et humain du Gabon. Un grand reportage de François Mazet.

0: Comme chaque lundi matin, la grosse vingtaine d'agents déployés dans le parc de l'Opéokanda débutent leur semaine par la montée des couleurs et l'hymne national dans la cour de l'ANPN, l'Agence nationale des parcs nationaux. L'honneur rendu aux couleurs dans la ligne patriotique prônée par les autorités. Nous embarquons avec une équipe d'éco-gardes dans l'unique véhicule actuellement en état de marche pour arpenter les pistes et la route en phase de terrassement pour enfin relier l'ouest et l'est du Gabon.
1: Regardez un peu, ils font une carrière, mais ils ne la réaménagent pas après.
0: Les hommes de l'ANPN sont les garants de la conservation du parc. Ils découvrent donc avec mécontentement les dégâts causés par les pelleteuses le long d'un cours d'eau. Le colonel Clément Mbadigamboumba est le directeur conservateur.
2: Par exemple, là, nous avons des bambous de Chine qui servent, n'est-ce pas, de soutènement de terre, de sol. Alors, ils décapent, ils enlèvent tout, ils balancent tout dans le lit de la rivière. Ce qui fait que ça peut modifier le régime du cours d'eau. Et beaucoup de conséquences peuvent en découler. Donc, c'est ça qu'on leur reproche à chaque fois.
3: Là, ils font la route, mais ils ne respectent pas la réglementation du parc.
2: Effectivement, qu'ils ont jeté dans le lit de la rivière. Ici, nous sommes à peu près à 15 km de l'OP. On les a déjà interpellés une fois, deux fois, mais nous sentons que ça continue. Et là, maintenant, nous avons passé à la vitesse supérieure. On a toujours demandé à ce qu'ils fassent des choses dans les normes. Et nous avons aussi une réglementation. C'est un site patrimoine mondial de l'UNESCO. Donc, beaucoup de choses doivent être revues. Et on doit respecter les règles, disons, de l'environnement.
0: Quelques kilomètres plus loin, nouvel arrêt, nouvelle découverte des arbres du bas-côté abattus. À la colère de Prosper Prost Toutumba, le conservateur adjoint pense aux conséquences pour la faune locale.
4: Parce que là, vous avez les perroquets qui viennent manger les noix. Vous avez les petits singes comme les nikitans qui suivent également ces noix. Vous avez plein d'autres oiseaux qui, comme les calaos qui suivent la même ressource. Et là, ils ont comme une cartographie dans la tête pour savoir qu'à tel endroit, eh bien, je vais m'approvisionner parce que c'est le moment. Et là, ce calendrier est perturbé puisque la ressource n'est plus là. Et en plus, c'est une zone d'activité pour les mandrills. Il ne faut pas oublier que nous avons la plus grande concentration de mandrills ici. Donc, le fait d'ouvrir ça de cette manière-là, de manière désordonnée, on le voit, ça, ce n'est pas un travail propre. Tout ça parce qu'ils ont fait des problèmes.
0: Face à des géants du BTP en cours à Libreville, les agents manquent de moyens, mais ils tâcheront de mobiliser leurs supérieurs pour limiter l'impact des pelleteuses sur l'écosystème. Notre passage intervient entre deux périodes de pluie. Éléphants, primates, panthères, les animaux sauvages qui font la réputation de la Lopée se cachent dans l'épaisseur des forêts. Au détour d'une colline, nous croisons un buffle blessé, une corne arrachée, du sang séché sur la tête.
5: Et là, désormais, il est...
4: C'est la première fois que je vois ça, une corne même blessée comme ça.
5: J'ai vu, j'avais aperçu un comme ça, en revenant aussi. Mais ce n'était pas cassé comme ça. Vraiment, il a mal.
3: Donc là, on pense qu'il s'est battu avec un de ceux qu'on a vu en bas.
5: Un mâle, disons, un mâle. C'est souvent la compétition. C'est souvent le mâle dominant. Voilà.
3: Donc le challenger, il n'a pas le choix. Soit il gagne, soit
4: il est expulsé.
5: Voilà, il est expulsé du groupe.
3: Mais là, blessé comme ça, il ne va pas s'en remettre.
5: Là, il ne peut plus. Il n'a plus de défense contre les mâles comme lui, quoi. Il n'a plus de défense.
3: Donc ça va devenir une cible.
5: Une cible, mais aussi... Pour les humains, s'ils croisent les humains, on peut agresser facilement les humains. Là, ils deviennent très agressifs.
0: À une bonne heure de piste du village de Lopé, nous gagnons le centre scientifique du parc, ancienne station d'études des chimpanzés et des gorilles, où 7 personnes vivent en autarcie. Loïc Makaga est à la tête du site d'observation de surveillance de la faune et de la flore. Dans son bureau, des étagères remplies de livres et de magazines savants. Dans ses herbiers sont consignées 4 décennies de relevés scientifiques. Ces données sont envoyées à l'ANPN en vue d'influencer les politiques nationales de conservation. Il est donc aux premières loges pour voir l'effet du changement climatique sur l'écosystème de la Lopée.
6: Observer le comportement de l'arbre, la production des fruits, l'état des feuilles, l'état de floraison, tout ça, ce sont les éléments qui nous permettent de déterminer si l'arbre est en bonne santé ou continue à fonctionner, et s'il y a un changement dans le comportement de l'arbre. Nous avons une feuille de terrain sur un circuit. Nous avons ici les espèces, nous avons ici le numéro d'étiquette, parce que ce sont les mêmes arbres. Donc, 70 espèces d'arbres que nous surveillons. Donc, nous avons ici les nouvelles feuilles. On doit noter les feuilles matures, les feuilles séchées, les fleurs, les fruits immatures, les fruits matures. Et s'il y a des dommages, ou c'est dommage par des animaux ou des insectes, nous relevons. Comme résultat, depuis la création, donc depuis 40 ans, nous avons observé une baisse presque de 81% de production de fruits des arbres. Et ça s'exprime par le changement climatique. Nous relevons les données climatiques tous les jours ici. Nous avons des stations météo. Nous avons aussi constaté, sur les 40 ans, une baisse de 300 mm de précipitation dans la zone. Et on a aussi identifié une hausse de température de 1 degré Celsius. Et en suivant sur les données des mammifères, nous avons identifié une perte de la masse corporelle des éléphants. Et du coup, on peut en déduire que c'est la raison pour laquelle les animaux se déportent de leur zone vitale pour se rapprocher des villages. Et par ricochet, ça crée le conflit homme-faune.
0: Le conflit homme-faune qui a conduit à l'installation de clôtures électriques en 4 endroits du parc afin d'empêcher les incidents entre villageois et éléphants. Arrêt suivant à l'écomusée de la Lopée. Le bâtiment construit en 1996 est modeste. Les équipes des parcs nationaux aimeraient un agrandissement pour attirer davantage de visiteurs que les 700 passés en 2024 et relancer les programmes éducatifs et les visites des écoles de la région. Mais les fresques colorées des façades attirent l'œil. On y trouve des objets permettant de découvrir les traditions des peuples okandais, gourdins, sagaies, gibecières, pièges à poissons et instruments de musique, ou encore les attributs du juge coutumier. Wilfried Madidango en est le guide attitré.
7: Là, c'est chez les okandais. Là, c'est la tenue d'un juge coutumier. Il y a un ancien qu'on nomme juge, vu son
3: expérience.
7: Son expérience, sa sagesse, et il gère les autres. Donc, quand il y a une situation, on la règle. Si quelqu'un n'a pas respecté le précepte de ne pas aller pêcher dans une mare ou dans une forêt sacrée, on ne va pas voir les autorités. On gère ça à la coutume. Ça, c'est la queue du buffle, qui est symbole de pouvoir, parce que le buffle, c'est un animal
3: fort.
7: Ici, on a le kendo, on les appelle. Et la gibecière, symbole de tout garder, quoi. On a 400. Donc chacun peut représenter une situation typique. Oui, mais si celui-là annonce la chasse, le mariage, les naissances, ça peut être la mort, la pêche, la cueillette. Donc très tôt le matin, entre 5 et 6 heures, si le crieur passe au long du village avec ce kendo, les villageois savent.
3: C'est la chasse.
7: C'est codé. La palabre qu'on doit prendre sur le chef, on sait l'annonce.
0: Surtout, l'écomusée est une introduction à la richesse archéologique du parc national de Lopé-Okanda. Au moins 150 sites d'intérêt témoignent du peuplement très ancien de cette région, qui semble avoir été une voie de passage importante durant la préhistoire il y a 400 000 ans. Nous remontons en voiture. Entre savane et forêt, Prosper Prost Tutumba est comme chez lui sur le plateau qu'il nous fait visiter. Au pied du conservateur adjoint, archéologue de formation, de multiples pierres dont certaines ont des formes caractéristiques.
8: Alors, il s'agit d'un atelier de taille. C'était une usine préhistorique pour fabriquer des outils en pierre. Donc, nous supposons que dans le bosquet derrière nous, qui est là-bas, que ça aurait dû être là, le village. Et c'est le fait de jeter de la matière organique qui a favorisé donc la poussée des arbres. C'est pour ça que vous voyez que ça se forme comme un petit cercle au milieu de la savane. C'est-à-dire qu'ils choisissent des zones en élévation, en sommet de colline. Ils peuvent voir à distance. Il y a des cours d'eau tout autour pour s'approvisionner en eau. Il y a la forêt pour faire son prélèvement de chasse. Et il est donc installé dans un milieu de savane où il peut voir ce qui arrive à distance. Mais il s'installe là juste pour fabriquer ses outils et les ramener au village. Tout ce qui est là, c'est le reste de l'activité, des tailles de la pierre. Et vous pouvez donc, vous voyez, c'est considéré comme un nucléus. Le nucléus, c'est le rocher, le lithique d'origine sur lequel le préhistorique va cogner un autre pour enlever des bouts, des éclats qu'il va utiliser. Voici un
3: pierre. Voilà, donc là, on a une pierre qui fait une dizaine de centimètres
8: à peu près. Centimètres. Voilà, nous avons un quartz qui a été taillé sur chaque bord pour laisser un côté pointu. au sommet. Eh bien, ça sert à la chasse, c'est surtout pour désarticuler les animaux qui ont été pris en chasse. Parce qu'à cette période, il n'a pas un couteau bien pour couper. Donc, il garde ce bout pointu, visé les parties des articulations qui sont fragiles. Voilà, pour enlever, pour séparer les membres. Alors, la découverte qu'on a faite l'année dernière, c'est qu'on a trouvé un reste de poubelle. Il est là. Les résultats sont encore en cours d'analyse. D'accord. Donc, vous pouvez très bien, en regardant, vous pouvez très bien apercevoir ici les restes de charbon. On voit donc les restes noirs là qui sont actuellement en analyse. On cherche non seulement à affiner la date du site, mais aussi à vouloir comprendre s'il y a des restes alimentaires là-dedans pour qu'on sache un peu qu'est-ce qu'ils ont cultivé dans la zone, qu'est-ce qu'ils ont mangé, est-ce qu'il est possible de retrouver les mêmes cultures aujourd'hui ou alors c'était des cultures venues d'ailleurs. Nous essayons de comprendre ça.
0: Au fil des millénaires, les tranchants s'effilent, les outils prennent des formes différentes. Pointes de flèches, affûtoirs, lames de hache ont été retrouvées. Au néolithique, les poteries apparaissent pour la conservation de l'eau et la meilleure cuisson des aliments. Puis vient l'âge du fer, les forgerons occupent une place sociale centrale, des pratiques mystiques apparaissent. Plus loin, surplombant l'Ogoué, le superbe site de Kongo-Bumbaset, sur les roches, des cercles frappés au burin.
8: Donc c'était un ensemble de percussions. Nous avons des formes géométriques qui sont majoritaires. Là, ici, ce sont des cercles concentriques, mais pas complets. Mm-hmm. Donc des demi-cercles qui sont là. On a également des lignes. On a des lézariformes. Entre les hommes du néolithique qui se sont installés là et qui ont mené leurs activités jusqu'à l'âge du fer. Et il faut imaginer le temps qu'il passe avec son burin pour le réaliser. Ce que nous savons de manière générale, c'est qu'en ce qui concerne que ce soit les gravures rupestres ou les peintures rupestres, les formes géométriques renvoient à la religiosité, à la religion, au spirituel. Mais ce qui est curieux, dans l'ensemble des gravures que nous avons recensées dans ce parc ou dans la zone périphérique, il n'y a pas de grands mammifères représentés. Il n'y en a pas. L'éléphant n'est pas gravé, le buffle n'est pas gravé. Les seules formes animalières qu'on arrive à voir, c'est des lézariformes. Après ça, c'est des objets comme le couteau de jet, et ça ne reste que des les cercles concentriques, quelques triangles, et puis voilà, et puis des lignes en serpentin. On sent qu'il y a eu une implantation importante dans cette zone-là. Ça fait comme un couloir migratoire, parce que quand nous sommes juste au-dessus du fleuve, eh bien, les rochers qui sont de l'autre côté du fleuve portent également des gravures rupestres. Mais le problème que nous avons, le problème important que nous avons, c'est que ce patrimoine est en train de disparaître. Il disparaît sous nos yeux et nous n'avons rien pour le moment pour arrêter cela. Nous avons remarqué que la roche est en train de se débiter, elle se détache elle-même seule. Et ce sont les parties sur lesquelles sont concentrées les gravures qui sont en train de partir.
0: Ces gravures rupestres n'ont pas livré tous leurs secrets, mais sont menacées par l'érosion et l'activité humaine, en particulier les camions qui soulèvent des nuages de poussière sur la piste voisine. Là encore, la question des moyens est posée. Les personnels des parcs nationaux ont aussi un rôle social auprès des communautés locales. De l'autre côté du chemin de fer transgabonais qui traverse le parc, nous rendons visite au chef de canton, Jean-Élie Nobaye-Nzouba. Intarissable sur l'histoire des peuples locaux, il est fier de voir le nom de Lopé inscrit au patrimoine mondial de l'UNESCO, mais il estime que le gouvernement doit y développer l'activité.
9: Nous sommes très contents d'abord d'avoir un parc, c'est une joie. Mais la joie là, c'est seulement pour le moment. Les ONG et le gouvernement, ils ne voient que le parc. Mais nous, les populations, nous ne gagnerions sur ce parc-là. Et nous, on a tendance toujours de critiquer le conservateur et ses adjoints en disant que ce sont eux qui s'en bénéficient de tout. Tant que le gouvernement ne fait rien pour le parc. Aujourd'hui, le parc, c'est rien. Ça représente quelques seulement habitations des eaux et forêts.
3: Être classé, c'est bien, c'est important. Mais les retombées pour les populations sont faibles.
9: Il n'y a même pas, ce n'est pas que c'est faible, il n'y a rien pour les populations. Même eux-mêmes, d'abord, le parc est d'abord le conservateur de foyer à pied. Les adjoints sont à pied. Mais eux d'abord qui gèrent le parc n'ont rien. Combien de fois les populations? Nous n'avons rien. Donc le parc, non seulement, il faudrait que l'État voie le parc de la Lopé, comme ils l'ont dit, c'est un parc de l'humanité. Donc ils doivent mettre beaucoup d'argent là-dedans pourvu que le parc soit bien organisé. Ce qu'on demande, c'est que le parc doit avoir des moyens roulants. Parce que dans tous nos villages, chacun a un site. Mais les touristes s'arrêtent seulement à la Lopé, ils ne viennent pas ici. Nous, si on a des sites, qu'on peut aussi les montrer. On a aussi, on demande, les populations veulent que les touristes viennent ici. On veille autour du feu. On les présente des menus africains. Si pour les mokandés, les okandés, ils vont manger aussi le poisson. Et c'est comme on demande. Mais les touristes s'arrêtent que là-bas. Ici, il n'y a rien.
0: Le chef de canton ose dire tout haut les problèmes sur lesquels les agents des parcs nationaux ne veulent pas s'épancher, les voitures en panne ou les salaires versés de manière irrégulière. En mars, peu avant l'élection présidentielle, des membres de l'Agence nationale des parcs nationaux ont protesté à Libreville. Le secrétaire exécutif de l'ANPN, Omer Ntougoun Toutoum, explique que l'agence est en pleine révolution pour passer d'une activité de conservation stricte à une activité de valorisation du patrimoine naturel gabonais.
10: Les véhicules que l'on a achetés il y a 15 ans sont aujourd'hui amortis, largement amortis, on les utilise encore. Nous sommes en train de travailler donc à renouveler le parc, ce qui est très difficile parce que entre 40 et 50% de notre matériel est complètement hors usage. Ce que nous sommes en train de faire, c'est de voir comment travailler en bonne intelligence avec les ressources que nous avons pour couvrir les surfaces qui sont sous notre gestion. Les partenaires, nous travaillons des projets avec les partenaires pour qu'ils appuient les activités. Donc ce sont les partenaires qui nous permettent d'avoir de l'investissement. Et c'est seulement maintenant que toute la stratégie de conservation commence à s'orienter également vers une stratégie de valorisation. Donc nous allons prochainement aller avec l'accord du gouvernement, y compris vers des partenariats publics-privés, pour faire venir des investisseurs qui vont prendre partie des parcs nationaux, qui vont investir pour le tourisme et qui vont nous accompagner dans l'effort de conservation que nous continuerons à assumer de façon régalienne. On est passé d'une organisation de conservation pure à une organisation qui maintenant doit travailler avec les communautés. Nous avons redécouvert que si l'on veut vraiment conserver, il faut associer tous les opérateurs, même ceux qu'on n'aime pas. Cette configuration qui nous permettrait de valoriser les écosystèmes et de faire payer ceux qui en bénéficient, on n'est pas encore arrivé à ce type de génération de revenus. Je vous assure que l'État fait un effort immense pour que le système de conservation tel qu'il a été élaboré pour l'ANPN reste en place. Les problèmes de salaire ne viennent pas d'un manque d'affectation budgétaire. Le problème, c'est que souvent, à la trésorerie centrale, il y a des tensions budgétaires. Le président de la République a décidé en début d'année de faire de tous les éco-gardes, qui forment quand même le plus contingent de l'ANPN, de faire de tous les éco-gardes des agents publics paramilitaires.
0: Au cœur de la forêt. Avec ses parcs nationaux et ses aires protégées, la NPN et ses 850 collaborateurs gèrent aujourd'hui l'équivalent de près de 20% du territoire et de 30% de la zone maritime du Gabon. L'agence espère que le récent changement de statut de ses employés, désormais affectés au ministère des Eaux et Forêts, permettra de régler tous les salaires en temps et en heure et de dégager des moyens supplémentaires pour le matériel, pour que ces hommes puissent continuer leur mission de sauvegarde des joyaux du Gabon.
11: Et la fraternité, éveille-toi Gabon.
12: Le parc de la Lopé, sauvegarder le patrimoine naturel et humain du Gabon. Un grand reportage signé François Mazet, réalisation Pauline Leduc.
11: C'est enfin notre sort vers la félicité.
13: On s'en repos.
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Les enfants chancelants. Un texte de Thibaut Dubreuil sur une lecture de l'auteur. Avec la participation de Fanny Lorest du cours Charmet. Quatrième et dernier épisode. Précédemment, un homme dont on ignore le nom revient dans son quotidien après un long coma. Il éprouve des difficultés à vivre, à reconnaître le monde et surtout les mots, dont il sent qu'il lui échappe. Il a d'ailleurs quitté le groupe d'entraide qui se tenait à l'hôpital. Lors de ses promenades en ville, il croise régulièrement une gamine qui lui parle étrangement.

4 seulement, mais tout de même. Et Abel Forestier, cet auteur dont j'avais acheté un roman qui prenait la poussière comme ma mauvaise mémoire, me jouant des tours et des détours, mais qui était-il? Et les exercices de diction, auxquels il faudrait que je m'astreigne seul, sans même le plaisir de retrouver Caroline, cette femme avec laquelle j'avais sympathisé aux séances et qui me plaisait bien, et qui ne partageait pas la vie des autres quand je me permettais une remarque. Mon dossier, il faudrait que je retourne à l'hôpital pour le compléter. Je devrais y revenir un samedi, pour être sûr de ne croiser personne. Et je craignais tellement la récidive. Marcher à nouveau au bord de la rivière m'apaisa un peu. Le temps menaçait, et pas seulement de faire pleuvoir. Il m'entourait, me contournait de nuages noirs, d'oiseaux muets et de quelques parapluies déjà ouverts, des rares promeneurs que je croisais, rapides et silencieux, s'en revenant chez eux tout joyeux de ne pas rentrer trempés pour se délecter. Mais de quoi, au juste ? D'ignorer qu'une guerre se déroulait sous leurs yeux sans faire aucun dégât. Juste des vices cachés dont le monde de maintenant s'accommodait, n'espérant plus rien que la force de l'habitude dans un renoncement général. Une guerre qui tapait toujours à la porte d'à côté. Je n'étais pas de cette école. On pourrait bien me traiter de ce qu'on voudrait. Je décidai de faire le misanthrope et de ne plus sortir de chez moi que pour vider les poubelles de cette langue de leurre. Je comprenais ici, sur le chemin de halage, qu'elle devait s'immiscer partout et déjà chez moi, dans cette poussière accumulée et dont le coup de torchon quotidien ne suffisait pas à me défaire. Elle revenait tout le temps, cette poussière, à me couvrir d'un limon jaune, oh, doux au toucher, chatoyant comme un vélin dont la caresse invitait à la somnolence de celui qui s'en va rejoindre le tombeau sans même attendre son heure. Le monde était en guerre. Sur les écrans bleus, on ne parlait de rien. Encore Yves Simon, et sa chanson écrite des temps d'avant, lui aussi avait été auteur de bons livres, dont je compris soudain que je ne les trouverais plus nulle part. Passé le virage, je quittai le chemin de halage pour me rendre dans la forêt, ce bois plutôt, qui était la continuation plantée de la promenade par un chemin forestier qui, dans ma mémoire, rejoignait le halage un peu plus loin. Je ne m'y étais pas aventuré depuis ma sortie et je pensais que reprendre contact avec les arbres, sentir leur peau d'écorce sous ma main, les enlacer pour en entendre le flux régulier aiderait à m'apaiser. J'espérais aussi quelques oiseaux, des musaraignes et des lapins, des insectes bourdonnants, le bruit du vent dans les feuillages, en voilà une musique. 3 semaines déjà que j'étais sorti. Fallait-il que je sois obnubilé par toutes ces choses de la vie quotidienne pour en avoir oublié les joies simples de la forêt? Voici l'arbre qui cache la forêt. Le monde était bien en guerre. Au pas de heure, pas de coup. Nul bruit ni destruction et aucun mort à déplorer, à pleurer. C'était une guerre mortifère, déclarée à une date inconnue, par des ennemis insaisissables et qui ne connaîtraient pas de fin, n'exigeraient nul traité de paix. Une guerre permanente, de tous les instants, à chaque seconde, sortir son sabre, décapiter le mot, la phrase, élément de langage, pour retailler, pierre précieuse, le mot et la phrase qui dirait. À t'arrêter de combattre juste un instant et le limon te recouvrira. Se dépenailler, se secouer, aux armes pour poursuivre encore, sans rechercher une victoire, juste le combat, le chemin devenait le but. Et jeter des mots cailloux à la face hilare de ces joueurs de mots, manieurs de mauvaises manières, tricheurs intelligents et fourbes, qui avaient saisi que quand tu ne peux plus dire, alors le pouvoir change de main. Comme ce Werner, cette cloche résonnante qui ignorait sa force à engueuler de saleté la tête de ceux qu'il était censé guérir, et qui n'en savait même rien, lui qui n'avait pas connu autre chose. Je me rappelais qu'il était toujours habillé de la même façon, chaussures noires, pantalons et chemise noires, ma rencontre avec lui, toute de noir vécue.

Derrière l'arbre qui cachait la forêt, plus rien. Tout avait été coupé, arraché, dessouché. Un silence presque opaque accueillit mes pas sur la sente forestière, dont on devinait à peine le tracé. Je m'avançais, comme dans mon pays en guerre, saisissant l'horizon comme jamais, j'accélérais le pas, elle devait être après, la forêt. Ici, on avait dû couper quelques arbres malades, pour replanter, c'était le cycle de la vie. Mais derrière, plus loin, on ne devinait que le clocher du village voisin, dont je me surpris à constater combien il était proche de nous. Cette forêt de feuillus sent-elle sapin ? Mon jardin des Hespérides, devenu désespérant. Et un homme, descendant d'un 4x4, m'apostropha, me disant de foutre le camp, qu'ici c'était dangereux, la pancarte à l'entrée n'était pas assez grande ?

0: À voir ta tête, t'as pas vraiment avancé, hein?
1: Mais qu'est-ce qui te fait dire ça?
0: T'es tout rouge et trempé comme une soupe.
1: C'est pas une expression de ton âge.
0: J'aime pas les expressions de mon âge.
1: Tu ne les aimes pas. Mais qu'est-ce que tu veux dire?
0: Souvent, je t'observe. J'aime bien ta colère. Ce que t'écris, c'est pas mal aussi. On verra une petite fille dans ton roman?
1: Mais tu m'espionnes? Où habites-tu? Il faut que je voie tes parents.
0: Mais ne pars pas!
1: Qui est Abel Forestier?
0: Tu causes bien, mais t'as perdu l'habitude d'écouter. Tu m'as déjà posé la question. Et je t'ai répondu quoi?
1: Mais ce n'est pas un homme?
0: Ah là là, ils t'ont parlé de ta lenteur à l'hôpital? On voit bien que tu marches au diesel.
1: Mais d'où tu sors ces expressions? Franchement, des enfants, j'en ai rencontré, mais alors toi...
0: Qu'est-ce que tu connais aux enfants? Tu m'apprendras, dis.
1: Mais t'apprendre quoi? Faire des réponses compréhensibles, ça oui. Hein. Demande à tes parents. Ils doivent s'inquiéter de te savoir dehors. Et sans même un parapluie, tu vas choper la mort. Et puis t'en as pas marre de jouer avec les mots?
0: Parce que moi, je t'écoute. Alors que toi, t'entends rien. Tu vas m'apprendre, oui ou non?
1: Quoi? Qu'est-ce que tu veux savoir?
0: Il s'agit pas de savoir, mais de comprendre.
1: Ils font même plus ça à l'école? Ah ben, j'ai dû rester un sacré bout de temps dans le coma. J'attends des orages. Tu comprends, des orages. Et toi... Aujourd'hui que tout ceci est derrière moi, au loin derrière, je dois bien admettre que ma mémoire est en meilleure forme que mes mots. Je me suis fait plus vieux, c'est notre lot à tous. Je suis sorti d'un coma dont je n'ai jamais su quelle fût sa durée, mon dossier étant resté en l'état. Les mots me manquent encore, souvent, mais j'ai su combler cette absence, comme celle d'un ami qui toujours remet sa visite. On m'objectera que j'arrive encore à écrire, mais tout ceci pèse peu au regard de ce que j'avais à dire. Je n'ai pas fait couler beaucoup d'encre. Je traîne encore avec moi ces pages que j'avais commencées. Elles insolent doucement, se craquellent sur les bords. Je n'ai jamais retrouvé l'allant, la suite, la volonté aussi, cette fluidité que j'ai lue, relue dans ces livres que j'avais fait paraître. Un seulement. Je revendique ce fond d'honnêteté que j'exige pour les autres, un seul dont les pages n'étaient pas collées. À coup sûr, je fus l'écrivain du dernier kilomètre. J'ai bien tenté de m'y remettre, et plusieurs fois même, mais je suis sec. Aussi sec que l'étaient les branchages sur lesquels mes pieds s'étaient posés, ce jour où j'avais décidé de poursuivre ma marche dans la forêt perdue. Les branchages pleuraient. Et lorsque je revins sur le halage, je croisai un petit animal soudain à découvert dans le grand massacre des troncs coupés, et dont les yeux me fixèrent, et dans lesquels je lus un reproche tout humain. J'avais cherché en vain des mots « cailloux », ceux dont je m'étais absenté, ceux qui devaient me désaltérer à les placer dans ma bouche, salive. Et je n'avais trouvé que des on-dits, des formules toutes faites, et qui, de fait, ne disaient rien que ce que d'autres en avaient pensé pour nous. Et soudain, je m'étais senti trop vieux, trop largué et trop seul pour en faire une intifada de mots et sonner la révolte, une révolution déjà révolue aux yeux de tous, et dont le terme « révolution » n'évoquait même plus le cycle des planètes. En rire nerveusement, mon intifada de mots aurait eu l'air d'un mauvais jeu de mime à faire semblant de lancer des cailloux dont je n'avais même pas retrouvé la trace. Ou alors à me voir jeter sur les démolisseurs eux-mêmes ces briques tombées, ces bouts de pierre de taille et de touche, ces clés de voûte brisées de frises en morceaux, on m'aurait enfermé chez les fous. Abel Forestier resterait définitivement quoi et non qui? J'avais jeté son livre et ne cherchais guère plus avant de réponse à ce monde qui m'échappait dès que je tentais de le penser. Au fond, seule la gamine manifestait un peu d'enthousiasme à ma présence ici-bas. Je m'étais mis dans la peau de l'incongru, dû ramener à la vie qu'ils auraient mieux fait de me laisser dans mon sommeil de soudard, puisque c'était bien une soûlerie qui m'avait conduit dans le néant. Nous avions célébré ce soir-là la formation de notre groupe de révoltés. On avait arrosé son nom, les Poémiens. Il en valait bien un autre. Des visages étaient revenus dans ma mémoire, des hommes, des femmes, une poignée de résistants, pas même pour chasser. C'était bien ça, le pire. On ne risquait rien dans l'absolu de la vague. Cette marée montante qui n'est jamais redescendue et a fini par tout recouvrir d'une couverture moelleuse. Notre ennemi avait la patience et la certitude de sa victoire, comme nous d'ailleurs. Il ne nous faisait pas la guerre. Mais on ignorait. On ne voulait pas voir que la troupe désertait, elle qui pourtant restait là, n'ayant plus l'air, même de rien, assoupie confortablement dans la répétition des troupeaux, flattée de posséder ce couteau suisse du dire obtenu en échange de sa liberté. Oh, l'homme n'est pas fait pour travailler. Et nous pensions que sur notre bonne tête et par notre volonté, on nous céderait le passage de la raison, convainquant les cœurs et les esprits, même ceux de nos ennemis. Quelle blague ! Mais pour qui nous prenions-nous ? La déraison succéda à notre échec, sans bruit. À part celui que je fis dans l'escalier ce soir-là, défiant la raison et les lois de l'équilibre avant de m'écraser, le crâne contre un bloc en béton, bourré de certitude et trop plein d'alcool. Que sont-ils devenus, mes camarades de combat ? Ont-ils cédé ? Se sont-ils enfuis ? Mais la guerre est une compagne insistante, elle ne te lâche pas comme ça. Et pire qu'un bombardement dont on sait qu'il aura une fin, celle-ci, d'un nouveau genre, t'offre le confort des chemins sans but. Ceux en forme de cercle, à tourner en rond autour des lacs et des étangs, trimballant dans ton havre-sac sans fond des éléments de langage. Le regard de l'animal que j'avais croisé lors de cette promenade et qui dessilla mes yeux en disait bien plus que tous ceux humains que j'ai pu croiser par la suite et auxquels je ne proposais plus rien que de simples formules de politesse. Je n'étais même pas un cas. Ah, que voilà l'original, le poète, le marginal. La marge est ce qui tient la page. J'aurais pu y trouver une place. J'étais juste à part, le seul comme le dernier et pas même un emmerdeur. Et cela ne questionnait personne tant que je ne mettais pas du mien à sortir de leur monde. Et si je le faisais, je constatais à chaque fois que soudain, on ne me reconnaissait plus, que je devenais vague, bientôt flou, avant de disparaître dans une gêne poisseuse comme les brouillards de Paris-ci engloutissent les enfants chancelants. Les mots s'étaient tus. Mes mots, dans lesquels j'avais tant espéré, quand je les avais effleurés du doigt, ils s'étaient refermés comme des coquilles. Ma défaite, aucun vainqueur ne s'en félicita jamais. Je fus le seul à poser ma signature sur ma reddition sans condition, dans une indifférence qui ne fit même pas craquer mon parquet. J'avais remis le petit caillou trouvé dans ma chaussure et qui me faisait boiter, je l'avais remis, bien appliqué sur ma semelle gauche, pensant que, par ma volonté, ma source de mots allait rejaillir. De toutes ces pierres dont j'attendais la quête avec tellement d'impatience, il était le seul que j'avais retrouvé sur cet asphalte luisant, impeccable et sans aspérité, les quatre seules pages que j'avais pu écrire. Plusieurs fois, je tentais de marcher avec l'intrus, mais de l'étiquette à l'éthique et de la languette à la langue, rien ne revint. Longtemps, je me reprochais de l'avoir sorti de sa cachette, et j'eus beau le polir, le laver, le placer, le déplacer, le prier, lui parler même, l'invectiver. Il ne me fit plus boiter, et j'en vins à le laisser sur l'étagère, comme un souvenir. Le bouquet de fleurs séchées remis au vainqueur oublié d'une course qui n'existe plus.

0: Alors ?
1: Tu m'apprends ? Regarde, il pleut plus ! On peut retourner sur le banc. J'ai un stylo et des feuilles.
2: Eh bien, je...
1: Si tu m'apprends pas, tu sers à rien.
2: Je ne servais plus à rien. Comment apprendre à quelqu'un quand on ne sait plus soi-même, qu'on a tout oublié, que c'est perdu ? Pour la première fois, la petite me parut sensible, humaine, dans sa volonté. Elle tenait fermement sa feuille d'une main, son crayon de l'autre, attendant la dictée ou que je l'aide à formuler autrement que par ce qu'elle savait déjà et dont elle ne voulait plus. Elle avait dans les yeux l'impatience des enfants et l'attente qu'on ne peut décevoir. La résistance se loge parfois dans les endroits les plus inaccessibles. Mais j'étais sec, incapable de me mouvoir. Mon cerveau tellement éteint que j'en vins à penser, comme tant d'autres croisés à l'hôpital, qu'à tout choisir, j'aurais mieux fait de rester dans mon coma et terminer ainsi ma vie, tranquillement, par un arrêt du cœur, vieux et oublié, mais serein et sans rien m'en questionner. Je fis l'effort, et ça me coûta tellement que je dus me coucher sur le banc. Encore aujourd'hui, je repense à ces mots inouïs, les seuls qui vinrent à ma bouche à ce moment-là, par je ne sais quelle route tortueuse. Et alors que la petite me regardait de sa hauteur, dévisageant ma nature presque morte, j'eus le courage ou l'inconscience de lui demander de l'aide. À présent que je vis loin d'ici, un jour nomade, un ballot sur mon dos et une valise que je tire, un autre reclus dans une cabane en rondin en bord de rivière, je me dis que ce jour-là, je ne suis pas passé loin. La petite ne s'en rappelle plus bien, ni de mon visage éteint, ni de la force qu'il m'a fallu déployer pour enfin accéder à sa demande. Souvent on s'appelle tous les deux, on se donne des nouvelles. Moi des images, elle des mots. Quand elle fut assez grande et instruite, elle a fondé son groupe de résistance. Le pouvoir en place était tellement sûr de sa force qu'elle put déposer le nom en préfecture et même, oui, obtenir un local pour y tenir des réunions. Quand elle m'en parla la première fois que dans son groupe de guérisseurs de langue, on cherchait un nom, je lui suggérais le titre d'un vieux film que j'avais tant aimé, « Le cercle des poètes disparus ». Elle éclata de rire, me répliquant que le cinéma était dans le même état que la littérature et qu'elle s'impatientait des bobines que je lui avais promises. Ils choisirent à l'unanimité le cercle des poètes retrouvés. Même vieux et lointain, je pouvais encore lui en apprendre. Alors, ce jour où je me suis étendu sur ce banc réclamant son aide, je lus dans son regard que c'était la chance à ne pas laisser passer. Elle ne réclama rien, n'espérant pas grand-chose de moi, vu mon état. Promettre n'était guère envisageable. Et on se donna rendez-vous au lendemain.

0: Je vins tôt m'asseoir sur le banc. La rivière coulait des heures heureuses devant moi. Je me contentais ce jour-là de porter mon regard sur ce qui avait tant satisfait mon premier jour, imaginant des oiseaux multicolores qui ne volent pas par ici, des castors construisant un barrage, des arbres fruitiers et des ombres joueuses. J'étais déjà parti. J'avais posé à mon côté un essentiel vite ramassé dans cet appartement dont j'avais jeté les clés, par inadvertance. La petite m'avait promis de revenir et m'avait demandé de me tenir sur ce même banc, et je la vis s'avancer, tirant une valise trop lourde et qui la faisait geindre.
1: Voilà! Tout ce dont tu as besoin à présent se trouve dans cette valise.
0: J'attendis que la petite reprît son souffle, qui vint s'asseoir à mon côté. Ses jambes battant l'air, elle n'avait pas l'intention de partir avant que j'honore ma part de contrat. Je lui demandai alors de retirer sa chaussure gauche. Elle s'exécuta, ne semblant pas même surprise. On ignore souvent quelles sont les lois de l'apprentissage et comment on doit s'y prendre. Je logeai mon caillou, mon minuscule éclat minéral dans la semelle, l'enfonçant profondément, et lui recommandai de ne surtout jamais le retirer. Elle sauta du banc et se mit à marcher. Elle boitait.
1: Tout ça, c'est bien beau, mais il me faut des exemples.
0: Jamais auparavant, je ne me serais attendu à ce qu'on me cite en exemple. Le seul livre que j'avais conservé de moi, je comptais bien le garder, comme la preuve vivante qu'avant, il y avait eu des mots, les miens, qui ne prétendaient rien, mais dont j'avais la certitude que là se tenait au moins un peu de littérature. Je m'étais jamais pris pour un cador, et voilà que la petite exigeait que je lui donne mon livre. Elle faisait des mouvements de main qu'elle voulait définitifs et qui disait clairement « File-moi ce que tu tiens dans ta poche !» Et dans son œil décidé, je lus toute une volonté. Je sortis timidement le livre qu'elle m'arracha des mains. Et puis elle regarda aux alentours un peu inquiète et avant qu'elle ne me quitte me lança
1: « Fais gaffe, hein, c'est fragile. On reste en contact, pas vrai ?»
0: Et nous sommes restés en contact. Depuis toutes ces années, on se guette encore. On se fait des signes. Nous ne nous sommes jamais revus, mais comme elle n'a jamais aimé que les voies de traverse et les vieux moyens, alors on s'envoie des lettres. Oui, ces vieilles réminiscences des postes d'antan, des cartes postales aussi que je conserve précieusement dans une pochette. Je sais son groupe de poètes actifs et impliqués. J'en ai parfois des échos. Je me suis manqué, mais j'aurais pu échouer pire. Et finalement, je lui ai jeté un bon sort. Et ce que je lui ai appris ce jour-là, elle l'a enseigné par des voies inconnues de moi. Mais l'important n'est pas là. De la valise qu'elle avait traînée jusqu'au banc, je sortis un trépied en bois, une caisse cubique comportant un objectif et munie d'une manivelle à son côté, et des kilomètres de bobines de film faisant toutes 50 secondes, bien rangées dans de petites boîtes en carton. Le soleil apparut, alors que j'achevais l'assemblage des différentes parties de cet appareil, dont la technique, assez sommaire, ne me posa pas de problème. Mes doigts, figés pour l'écriture, retrouvaient une dextérité surprenante dans ce montage qui bientôt fut prêt. Je le plaçai sur le halage, au moment où une péniche quittait le port pour descendre la rivière. L'absence de viseur m'obligea à un cadrage sommaire, puis j'entrepris de tourner la manivelle. Souvent, dans mes nuits d'insomnie, je me repasse ces 50 secondes de film que je visionne grâce à un minuscule projecteur trouvé au fond de la valise. La péniche quitte lentement le plan dans un salut du batelier. Un oiseau traverse de la droite vers la gauche. Des gens marchent au loin dans un rayon de soleil capté sans même que je le veuille. Je le connais par cœur, ce film, et peut même le revoir les yeux fermés. Ce furent les 50 secondes les plus riches et les plus créatives de ma vie d'après. À présent, je parcours le monde. Je mets les mots en images. Ils ressurgissent dans ces vues muettes et qui disent tellement. Je n'écris plus, je peux plus. Je filme et je regarde. Puis j'envoie les bobines à la petite. Avec son groupe toujours plus important, il leur arrive d'en faire des nouvelles. Ils y trouvent parfois le début d'un texte. Un incipit pour demain, ils s'en amusent de poèmes à lire en 50 secondes. je n'ai conservé que le premier de tous. Cette vue du port avec, à la fin, une petite tête brune et bouclée qui apparaît sur la droite et qui me sourit. Comme la promesse que rien ne peut se perdre, que tout recommencera. Ce sourire n'est pas la fin du film. Il est le film. Et il est tous les autres aussi.

0: Yes, I. Bonsoir à tous. Merci d'être là pour cette nouvelle émission de Roots Rock Reggae sur Radio Grésivaudan avec moi Ismaël ce soir. Ça va, Isma? Et ce soir, nous avons également une artiste que j'avais rencontrée il y a peut-être un an ou deux et j'avais envie de la mettre en lumière. Elle s'appelle Johanna, mais son nom de scène, c'est Madji. Madji est avec nous ce soir. Madji, est-ce que tu m'entends?
1: Oui, tout à fait. Bonsoir Sana, bonsoir Ismaël. Je suis très contente de vous entendre et bonsoir à tous les auditeurs et auditrices de Roots Rock Reggae.
0: Merci, merci Johanna d'avoir pris le temps de discuter avec nous. J'avais envie de te mettre en lumière aussi parce qu'en ce moment, il y a beaucoup d'actualités pour toi. Mais avant tout ça, j'aurais aimé te faire connaître auprès des auditeurs de Radio Grésivaudan et de mon émission Roots Rock Reggae. D'abord, pour aller dans le vif du sujet, comment t'es venue la musique ? Comment t'es venue à la musique, pardon ?
1: Ah, et bien alors, je dois tout à ma maman. Ma maman est une immigrée portugaise qui est donc arrivée en France quand elle était jeune. Et elle cherchait un moyen de nous offrir, on va dire, une éducation un peu plus, comment dirais-je ? Elle avait envie d'embrasser la France et que ses enfants puissent profiter un peu de toute la culture qu'elle découvrait elle-même. Mmh. Et elle a rencontré les classes qu'on appelle classes à horaires aménagées du conservatoire, dans lesquelles on pouvait pratiquer soit de la danse, soit l'instrument ou du chant. Et moi, comme une petite fille, j'allais dire, j'avais pas vraiment de rêve d'être chanteuse, mais je chantais comme le font beaucoup les enfants. Et elle s'est dit que c'était une superbe occasion d'avoir une éducation un petit peu différente et puis surtout de plonger dans ce beau rayonnement culturel qu'offrait la France alors.
0: Ok, alors du coup, pour contextualiser, tu es sur Lyon actuellement, alors est-ce que tu parles du Conservatoire de Lyon ?
1: Exactement, oui, celui qui est situé à côté de la Basilique de Fourvière. Et donc j'y ai fait ma scolarité de mes 8 ans à mes 18 ans. En chant et donc j'ai passé ce qu'on appelle un bac chant littéralement.
0: Ah d'accord, je savais pas que ça existait du tout. Ok, ça existe toujours?
1: Exactement, ça existe toujours. Alors je sais plus si l'option chant a été maintenue, en tout cas danse et musique c'est le cas. Et à l'époque on étudiait donc beaucoup de lyrique, mais on avait aussi des professeurs qui aimaient nous aventurer ci et là, et notamment j'ai pu découvrir grâce au conservatoire, le négro spiritual et le gospel. D'accord. Et ça a été un peu le déclic pour moi. Je fais partie de ce genre de personnes à qui on disait « Ah, mais ta voix ressemble pas vraiment à ton look. » Et je trouvais dans les voix de ces grandes dames afro-américaines beaucoup de soul, beaucoup de puissance, dans lesquelles je me reconnaissais un petit peu. Et voilà, c'est comme ça que la musique est arrivée dans ma vie.
0: D'accord.
1: Alors, en commençant par le classique, étrangement.
0: Bah oui, mais finalement, alors du coup, justement, comment t'en es arrivée à faire de la musique dans de la musique reggae, du coup ? Parce que c'est un petit écart.
1: On va dire que c'est une histoire de famille, du coup, parce que j'ai un grand frère qui est un grand aficionado de reggae. Mmh. Et il était un petit peu embêté lorsque j'avais une dizaine d'années où je commençais à être adolescente. Il n'était pas très fan de mes goûts musicaux, que je ne dévoilerai pas là ce soir.
0: Non, mais il n'y a pas de jugement. Tu sais, t'es dans une safe place.
1: Dans les girls band.
0: Mais on a tous des musiques un peu, voilà, mais on était jeunes et voilà, on a appris. Hein.
1: Exactement. Et puis du coup, Vivien, mon frère, que j'embrasse, un jour me fait écouter. Il vient avec une espèce de sainte trinité. Qui sont Abyssinians, ouais. Gladiators et Congos. Ouais. Et il me dit, écoute, Johanna, toi qui as du vibrato dans la voix et qui aime la polyphonie vocale, parce que c'est vrai que j'en pratiquais beaucoup dans le classique, écoute, je pense que ça va te plaire. Et là, je suis à nouveau tombée en amour et je me suis dit, ah oui, en fait, là, il y a quelque chose qui me parle. Je renie pas du tout la musique lyrique et classique, mais c'est vrai que je pense que j'avais besoin d'un petit soupçon d'âme en plus, quelque chose, qui me parlait. Et je pratiquais à cette époque-là le gospel dans une chorale et j'ai rencontré un chanteur qui s'appelle Giovanni, qui avait besoin d'une choriste pour son groupe de reggae dans lequel était aussi le magnifique artiste Joe Pilgrim, très grand chanteur de cette scène. Je suis très bien tombée pour mon premier groupe de reggae.
0: Je trouve aussi quand même.
1: Voilà, et j'ai embarqué dans l'aventure en tant que choriste. On était 11 à l'époque, ce qui était un petit peu irrationnel quand on pense aujourd'hui à l'état du marché musical.
0: Ouais.
1: Mais c'est ce qu'il y avait de génial, c'est qu'on avait un percussionniste, un pupitre de cuivre, une choriste, et on s'est régalé. On est même allé jusqu'à faire la première partie de Michael Rose.
0: Oui.
1: Et c'était pour moi une vraie fierté et un vrai clin d'œil à mon frère de lui dire...
0: Et viens me voir en coulisses.
1: Exactement.
0: Mais c'est génial, dis donc, t'as pas commencé quand même par le bas du panier, hein. On peut dire ça aussi, hein. Franchement, je suis étonnée. Je connaissais pas tout ça, mais du coup, c'est vraiment très intéressant ton parcours. Du coup, on en arrive un petit peu justement à ton actualité, pourquoi j'avais voulu te mettre en lumière également. Aujourd'hui, tu fais la première partie de Youssi. Alors, Youssi. Je vais dire ça comme
1: exactement.
0: Ça,
1: Youssi,
0: à la Marquise à Lyon la semaine prochaine. Arrête-moi si je me trompe, c'est le 23 avril.
1: C'est tout bon, tout
0: voilà.
1: À fait.
0: Du coup, est-ce que pour toi, c'est la première, une première grosse date? Parce que du coup, vu que tu commences, on peut dire que tu commences, on peut dire que c'est le début de ton ascension.
1: Eh ben, écoute, que le ciel t'entende. Juste pour accrocher les wagons très brièvement, j'ai eu la chance d'aller voyager, notamment de passer plusieurs mois à Londres, où j'ai rencontré la culture Sound System. Et j'ai également vécu à Melbourne, où j'ai commencé à pratiquer le chant dans la rue, parce que c'est une activité qui est très répandue là-bas.
0: Mmh.
1: Et c'est vrai que j'ai construit mon projet solo. J'avais aussi besoin de m'émanciper et de voir ce que je donnais par moi-même. Et j'ai, on va dire, un petit peu couru les sound systems, les open mic. D'ailleurs, j'envoie de grandes pensées aux Valseuses, qui est un bar lyonnais mythique, qui a vraiment permis à beaucoup de musiciens, de sélecteurs de se rencontrer, de se construire. Là où je ridais des phase B, donc c'est vrai que dans le reggae dub, sur le vinyle, il y a dans la phase A le morceau, et puis dans la phase B, il y a souvent ce qu'on appelle le dub.
0: Oui.
1: Et donc, les chanteurs, quand on commence nos pratiques, on commence en chantant sur des dubs. Et puis, peu à peu, j'ai pu sortir mes propres morceaux. Ça prend du temps, parce que ça coûte aussi de l'argent, et que je pense que tous les projets qu'on a, peu importe, même s'ils sont hors des sentiers musicaux, demandent un bon entourage, d'avoir des gens qui croient en nous, qui savent aussi nous pousser, également nous donner des conseils constructifs. Et moi, j'ai mis du temps à le construire, cet entourage. Ce qui a vraiment été charnière, c'est Rajati, le DJ avec qui je travaille. Et à un moment donné, on a eu envie de professionnaliser. C'est toujours un moment un peu particulier de passer de l'artiste amateur à l'artiste professionnel. Et pour conclure du coup sur ta question, pardonnez-moi, oui. Je suis bavarde, c'est bien pour ça que
0: non, mais c'est bien, parce que c'est vrai que j'ai loupé le coche entre la chanson et après le dub, effectivement.
1: Tout à fait, et en fait, donc Youssi, on a eu la grande chance de partager déjà plusieurs scènes ensemble. On
0: D'accord.
1: s'est rencontrés d'abord au Scarabée à Chambéry, puis à l'occasion d'un concert dans le Diwa, dans la Drôme. Et je pense que le fait... Alors peut-être qu'on soit des filles certes, mais surtout Youssi vient également du conservatoire et ça nous a donné des similarités dans notre manière de parler de musique, de vivre la musique. Et je ne vais pas vous cacher, on est devenues bonnes copines. Elle a quitté Paris il y a peu pour s'installer dans la région lyonnaise et du coup, j'allais dire que c'était presque un peu naturel qu'on soit présent avec Style Life qu'elle connaît bien aussi pour inaugurer ce bal et aussi pour avoir la release party. C'est un moment très particulier. Peut-être que les gens qui font pas de musique s'en rendent pas compte, mais il y a de passer vraiment de ces morceaux qu'on a travaillé dans nos petites pièces, nos studios, parfois nos chambres, à d'un coup les révéler, les offrir au public, c'est vraiment un certain vertige. Et je pense que c'est chouette de le faire en famille et dans une ambiance dans laquelle on se sent très bien. Donc c'est un honneur pour moi, effectivement, de faire cette soirée.
0: Oui, alors du coup, c'est vrai que moi, Youti, je l'ai connu au No Logo. Et toi aussi, justement, je t'ai connu au No Logo. C'était la même année, il y a peut-être l'année dernière, je crois. Non, c'était il y a 2 ans, toi, par contre, avant.
1: Exactement.
0: Voilà, il y a 2 ans, et on s'est connu au No Logo. Et Youti, je l'ai connu l'année dernière au No Logo. Et effectivement, elle est. Je crois qu'elle fait du violon, non ? Ou alors, je ne sais plus quel instrument.
1: Ah oui, mais c'est normal qu'on s'y perde parce que Youti, elle pratique la trompette.
0: Ah oui.
1: L'accordéon, la flûte traversière et la cornemuse.
0: La cornemuse, voilà. Et du coup, elle était multi-instrumentaliste, on dit ça comme ça, hein?
1: Oui. Multi-instrumentiste, comme on en
0: enregistre. Ouais, multi-instrumentiste. Non, mais c'est mieux, c'est peut-être plus français. Et effectivement. Et tu as dit quelque chose d'intéressant, justement, tout à l'heure, pendant que tu expliquais tout ça. Il n'y a pas beaucoup de femmes dans le dub, du coup. Donc vous êtes quand même. Vous connaissez toutes plus ou moins. Est-ce que, du coup, comment tu peux, toi, voir, justement, la place des femmes dans la musique dub, justement, aujourd'hui?
1: Oui, alors c'est marrant parce que j'en parlais avec un bon ami il y a pas longtemps et ce que j'expliquais c'est que par exemple me concernant, je n'ai pas eu de bâton dans les roues, je veux dire on m'a pas bloqué le chemin, mais j'ai pas eu aussi beaucoup de mains tendues et je pense que à l'image de plein de choses dans la société, en fait l'humain se construit par représentation. On apprend à parler en voyant nos parents ou les gens qui nous entourent parler. On a besoin de projection et de pouvoir se projeter et donc de voir des gens qui nous ressemblent pratiquer des choses auxquelles on pourrait aspirer. Et ça, c'est malheureusement pas partagé que par les femmes. Hein. On retrouve cette problématique pour toutes les minorités de genre, notamment les personnes porteuses de handicap, les personnes issues des quartiers dits défavorisés, les personnes qu'on appelle aujourd'hui racisées. En fait, on manque de représentation et on le voit très bien hein, dans les films, à la télé. Il y a eu une domination à un moment donné des hommes et notamment blancs. Et c'est vrai qu'en fait, moi, je me raccrochais à toutes les personnes que j'avais l'impression qui me ressemblaient un petit peu. Mais je pense que simplement le fait de ne pas voir des personnes qui nous ressemblent faire, ça empêche de se projeter et donc ça crée après tout un embouteillage où les femmes se questionnent, pour reprendre ce sujet qui est le mien, se questionnent sur leur légitimité. Et si on ne voit pas d'autres personnes comme nous, est-ce que c'est qu'on manque de légitimité? Et puis on ne va pas empêcher, c'est tout naturel. Il y a quelque chose de naturel aussi entre les garçons, ce qu'on appelle parfois le brocode, mais qu'on retrouve aussi chez les filles.
0: Non, je ne connais pas ça, excuse-moi. Le brocode, le code des bros, c'est ça?
1: Simplement, on voit très bien quand on est plus jeune que parfois on est un peu segmenté, les garçons avec les garçons, les filles avec les filles.
0: Effectivement.
1: On l'a aussi hérité des écoles, hein, simplement, où avant, pour nos parents, les classes étaient séparées. Et en fait, je pense qu'il y a une entente naturelle, naturelle, non, du coup, elle n'est pas naturelle, mais il y a une construction qui s'est faite où il y a des moments dans notre vie où on traîne un peu contre filles, contre garçons. Et en fait, simplement, ça prolonge un peu plus tard où, dans les sons de système, le milieu était encore très, très, très masculin. Mais non pas que ces hommes refusent les femmes ou n'aient pas envie que les femmes soient présentes. On ne parle pas de marin, il n'y a pas de superstition. Avoir une femme dans son crew ne porte pas malheur, bien au contraire. Je pense que c'est simplement la suite, en fait, de quelque chose qui est devenu un petit peu naturel. Et heureusement, on est en train de vivre une révolution aujourd'hui. Il y a de plus en plus de femmes, que ce soit musiciennes, productrices, sélectrices, qui ont leur propre projet ou qui font aussi partie de projets mixtes parce que je voudrais bien que les auditeurs ne se méprennent pas et les auditrices. On rêve de mixité, simplement, évidemment, d'avoir qu'il soit aussi normal pour un garçon de pouvoir faire de la flûte que pour une fille de pouvoir faire de la batterie et que tout ça ne pose plus de questions. Donc je crois qu'on avait peut-être besoin, alors il y a des femmes qui se sont faites toutes seules, mais je crois qu'on avait besoin de quelques mains tendues et j'ai l'impression, en tout cas en ce qui me concerne et dans le milieu qui m'entoure, que ce besoin est entendu et on va essayer de ouvrir un petit peu les sentiers, les portes pour toutes les jeunes femmes qui ont envie de faire ça. Moi, je vais pas vous cacher qu'il n'y a pas un concert que je fais où il n'y a pas des filles qui viennent me parler parce qu'elles ont envie de chanter. Donc ouais. Ça se sent en fait, qu'il y a une envie, qu'il y a un besoin. Et je sens d'ailleurs quand je suis sur scène que j'incarne un peu plus que ma petite personne.
0: Mais je c'est vrai, tout à fait. Mais t'as tout à fait raison en fait. Parce que, sans vouloir te couper, c'est clairement ces dernières années, moi qui fais beaucoup de festivals, de concerts, etc. Et clairement, t'es la première que je... T'es une des premières que j'interview, déjà. Et en plus, qu'on voit de plus en plus. Il me semble que t'avais travaillé d'ailleurs avec un petit collectif de filles, de femmes, oui. Pardon.
1: Et ben, je te remercie de me redonner la balle pour que je puisse parler de Sound Women United.
0: Voilà, exactement.
1: Effectivement, c'est un réseau qui a été créé par qui a l'origine d'une productrice géniale de la région bordelaise qui s'appelle Ginette. Mmh. Et l'idée première était simplement de se rencontrer et de papoter. En fait, vraiment, on s'est rendu compte qu'on se connaissait pas les unes les autres. Puis, vu qu'on n'est pas encore ultra nombreuses, on est un peu décimées partout en France, donc parfois loin. Mm. Et du coup, moi, j'ai rejoint ce réseau un an et demi, je crois, après sa création. Et on a notamment créé un site internet pour favoriser la visibilité des femmes, pas seulement musiciennes d'ailleurs, on a aussi des illustratrices, des photographes, des professionnels qui travaillent dans des salles de spectacle, en fait, okay. Mais qui ont comme passion commune le reggae dub, que ce soit sur scène ou en sound system, parce qu'on se veut le plus exhaustif possible. Et du coup, on a créé un site internet qui permet aussi de repérer, par exemple, si on cherche à engager une productrice de la région centre ou du nord de la France, ou alors une sélectrice mais qui aurait un sound system, voilà, avec un système de filtre un peu aussi pour, alors je vais pas le cacher, c'était un petit peu un pied de nez à toutes ces personnes qui nous expliquaient qu'on n'était pas nombreuses, oui. Mais en fait pour montrer qu'on est quand même plus, il y a quand même de plus en plus de femmes, et par exemple dans le réseau on est une cinquantaine, et encore moi j'en connais encore plein qui ne font pas partie de ce réseau, parce que il en faut plein d'ailleurs des réseaux, je veux dire, Sound Women United fait un travail, mais le plus de collectifs on est, moi je fais aussi partie d'un collectif à Lyon qui s'appelle Trajectoire, on fait un gros clin d'œil au collectif More Women on Stage qui a été lancé par des rockeuses à Paris, et j'espère, je suis peut-être un petit peu naïve et idéaliste, mais j'espère que de mon vivant, un jour, ces collectifs et ces réseaux n'existeront plus parce qu'on n'en aura plus besoin, parce qu'il sera normal que les lieux et les programmations et les groupes et les crews, pas tous évidemment, mais soient en mixité. Mm. Et d'ailleurs, le milieu qui se féminise fait du bien à tout le monde. En fait, il ne fait pas de bien qu'aux femmes, il fait du bien à tout le monde, puisqu'on a besoin d'une société qui nous représente, et c'est-à-dire avec des hommes, des femmes, mais aussi, comme je disais tout à l'heure, des personnes porteuses de handicap, des personnes dont les parents ou eux-mêmes ne sont pas nés en France et arrivent avec toute cette richesse de culture, de double ou triple culture. Voilà, on a envie de que le monde de la musique et le monde du reggae dub soit à l'image de la société dont on rêve, c'est-à-dire celle qui est multiple et qui est métisse.
0: Et eh ben c'est une belle image que ce que tu décris là, sincèrement. Je l'espère aussi, en tout cas vraiment, moi je l'ai ressenti en tout cas dans plein de concerts et de festivals surtout, que la place des femmes dans la musique reggae devient de plus en plus importante, ou en tout cas se donne un peu plus de l'importance auprès du public, et d'ailleurs tout le monde le plébiscite, et ça c'est bien. On continue sur ton actualité du coup, donc t'as la première partie de UT à la Marquise à Lyon le 23 avril, on a également le 2 mai tu es à Nantes, donc c'est un peu loin pour nous, mais voilà, au cas où. Donc tu as partagé justement, tu parlais tout à l'heure de Ginette Prod. Oui. Tu vas partager le plateau, c'est un plateau 100% artistes féminines.
1: Oui, ça c'est génial parce que c'est un collectif de Nantes qui s'appelle Matière Noire, qui œuvre à la visibilité des personnes, notamment des femmes et des personnes LGBTQIA+, dans les milieux festifs. Et qui, justement, big up à Sophie, puisque Sophie, elle est allée sur le site internet et elle a, donc Sophie de Matière Noire, et elle a fait sa sélection d'artistes. Elle avait envie, à cette occasion, de présenter un plateau féminin, mais elle peut présenter tout type d'artistes. Mais là, on avait envie de faire une petite rencontre, Matière Noire et Sound Women United. Et du coup, voilà, elle est allée sur le site internet. J'ai eu le plaisir de faire partie des artistes qui ont reçu son attention. Et en plus, c'est une date solo pour moi. Du coup, cette fois-ci, je me sépare, mais pas trop longtemps, de mon Selecta. Dans ce besoin d'empouvoirment, c'est-à-dire de se rendre compte qu'on fait tourner des boutons, qu'on fait échanger, en fait, assumer une date, parce que je pense que c'est important. Moi, je motive toutes les femmes qui peuvent éventuellement m'écouter à leur dire d'oser, en fait. Moi, je prends une mini anecdote, mais quand je pose un vinyle chez moi, tout se passe bien, et puis dès que je suis en session et que je pose un vinyle, j'ai la main qui tremble. Et il a fallu que je fasse encore et encore, voilà, pour relâcher. Je te donne une autre petite actu qui est sortie il n'y a pas longtemps, mais le 21 mai, on sera au Rock and Meet avec les copains de Still Alive et Fango, qui est un chanteur aux mille voix, voilà, qui peut vraiment tout interpréter. Il est fascinant. Et puis la très, très grosse date pour nous de l'été, et on est ravis, c'est le festival Adra Trans Festival qui nous fait confiance. Et qui nous invite pour la première de notre projet live, puisque jusque-là, on jouait donc les morceaux en wave, et qu'à partir de août, on va pouvoir jouer le morceau en live, c'est-à-dire qu'on va avoir la main sur toutes les parties du morceau, la batterie d'un côté, les percussions, les mélodies, et proposer quelque chose d'un peu plus organique. C'est vrai que nous, on vit la musique d'une manière très sensible, on aime... aucune scène se ressemble, proposer toujours quelque chose de différent. Et du coup, le live est la suite un peu naturelle de l'évolution Madji. Donc ça va devenir Madji and Rajati Live Tour.
0: Oh là là, bah dis donc. Ok.
1: Tout un programme.
0: Tout un programme, justement. Et ben, on va justement parler de tes musiques, enfin ta musique en tout cas. T'en as fait quelques-unes quand même. On va s'écouter après les trois que j'ai sélectionnées, du coup. La première, Wonderful Paradox, il me semble que c'est celle que, c'est celle que tu as. C'est ta première, non ?
1: Oui, exactement. C'est mon premier morceau officiel. J'ai le plaisir d'avoir partagé la création du clip avec mon compagnon Dozy. Et si jamais les gens sont tentés, n'hésitez pas à aller découvrir ça sur YouTube. C'est gratuit et surtout, c'est un clip qui est dessiné à la main, 14 images secondes, sans utilisation d'IA. Vraiment, c'est de l'artisanat. C'est à l'image de ce qu'on aime dans le reggae dub, nous, et c'est à l'image de ce qu'on aime dans la vie. C'est voilà, c'est faire
0: son métier, non
1: avec... Pardon ?
0: C'est son métier ?
1: Non, c'est pas du tout son métier. Je partage ma vie avec un éclairagiste qui est passionné de dessin et de photos.
0: Wow.
1: Il n'avait alors jamais animé même 20 secondes. Et puis en fait, voilà, c'est parti d'une discussion et on s'est lancé là-dedans. Un peu comme quand on se lance dans les travaux d'une maison et qu'on ne prend pas vraiment compte du chantier dans lequel on va se
0: mettre. Je vois tout à fait.
1: Et voilà, et du coup on s'est lancé dans Wonderful Paradox qui a... un ode à l'hypersensibilité et aussi pour expliquer que cette manière-là de vivre le monde qui est pesante parfois est finalement avant tout un trésor et une richesse. Donc voilà, c'est une ode à l'hypersensibilité.
0: Et ben on s'écoutera ça tout à l'heure. Le deuxième titre que j'ai choisi, c'est Little Thing Big Smile. C'est celui qui est actuellement sorti il n'y a pas longtemps, là, du coup, juste le mois dernier, peut-être, il me semble, non ?
1: Exactement, un petit mois. J'en profite pour faire un gros big up au label qui m'accompagne, qui s'appelle Bass Cookers. Et je parlais de l'importance de l'entourage. Bass Cookers a vraiment été l'engrenage qui m'a permis de passer de la chanteuse qui ridait en session à la chanteuse qui fait des releases, parce qu'il est important à un moment donné de pouvoir aussi laisser des souvenirs en fait aux gens qui nous voient en concert. Et je travaille grâce à Bass Cooker, je travaille avec Pila, donc membre fondateur de Cali Live Dub et de Badic Sound System. Donc c'est pour moi un rêve qui s'est réalisé. Et Little Thing Big Smile, c'est un hommage aux petites joies quotidiennes qui peuvent éclairer notre journée, comme le sourire d'un inconnu dans la rue ou juste une action, une chouette action gratuite qu'on reçoit. J'ai toujours trouvé que ça pouvait complètement transformer le cours d'une journée qui était peut-être pourrie jusque-là. Donc voilà, c'est un hommage à toutes ces petites choses du quotidien.
0: Oui, d'ailleurs, je trouvais qu'il y avait une super storytelling que tu as mis un petit peu en place sur tes réseaux sociaux. Donc du coup, t'invites ton public à réagir justement sur ce texte et d'envoyer le Little Thing Big Smile qui leur fait plaisir, qui leur donne envie justement de sourire. J'ai trouvé ça très beau et il y a eu plein de retours très jolis d'ailleurs, très poétiques un petit peu. J'ai trouvé ça super et le titre est vraiment sympa, j'aime beaucoup également. Et du coup, tu parlais de Pila. Oui. On va parler de ton troisième titre que j'ai sélectionné, c'est Caravane, mais tu as rajouté aussi, on rajoute aussi un autre artiste qui travaille avec vous pour Caravane.
1: Still Alive. Ouais, exactement.
0: Voilà, Still Alive.
1: Et c'est vrai que on s'entend bien, on est une équipe qui s'entend bien et du coup on avait envie d'aller un petit peu plus loin et Caravane c'est donc un triple featuring Pila, Still Alive et Madji. Je signe donc la mélodie et les paroles. Still Alive a créé le morceau. Mmh. Et puis là, intervient vraiment un endroit qui s'appelle la réalisation, c'est-à-dire qu'il est venu garder des choses, des maquettes qu'on avait, enlever d'autres choses, rallonger, amener vraiment une patte. Et moi, je cherchais justement cette patte qu'a Pila. Et j'ai été une très grande fan des années Jarring et du dub qu'a présenté Cali Live Dub. Et du coup, c'est des moments assez exceptionnels de pouvoir comme ça avoir des personnes dont on reconnaît le travail qui viennent amener leur touche sur notre musique. Mmh. Et comme vous l'avez compris, je fais de la musique à message. Et Caravane, c'est un clin d'œil à tous les gens que je rencontre en concert. D'ailleurs, Sana, tu en fais partie. Mmh. En fait, je vois la musique est un véhicule qui me permet de vivre des moments exceptionnels, de me rendre dans des endroits où je ne serais jamais allée, de rencontrer des personnes que je n'aurais pas rencontrées. Et voilà, c'est mon véhicule. Et la musique me permet de créer un genre de mycélium, un espèce de réseau comme ça, un petit peu invisible, mais connecté. Ça va de journalistes à des massives, d'autres artistes. Et donc Caravane, voilà, c'est un clin d'œil à tous ces gens qu'on rencontre et grâce à qui les musiciens, on peut vivre parce qu'on a vraiment besoin d'être programmés, d'être soutenus, d'être partagés en radio. Je fais un gros big up à toutes les radios associatives et tout ce travail de longue haleine, souvent bénévole,
0: oui,
1: et qui maintient,
0: je te confirme.
1: et qui maintient ces musiques debout.
0: On fait partie d'un tout.
1: Les autres, on n'est rien, quoi. Et voilà.
0: Madji. Ouais. Et ben, écoute, on va s'arrêter là, parce que sinon, on va rester toute l'heure. Je t'avais promis 20 minutes, pas plus. Merci beaucoup. On va juste refaire un petit peu le déroulé de ton actualité. Le 23 avril, si vous êtes dans le coin vers Lyon, vous avez à la Marquise, elle fait la première partie de Youti. Le 2 mai, concert Ferrailleurs à Nantes. Et ensuite, tu m'as dit à Nice, mais je n'ai pas retenu la date.
1: Et ce sera le 21 mai, on sera au Rockanit à Lyon, avec donc Still Alive. Et donc, voilà, ces trois morceaux, Wonderful Paradox, Little Thing Big Smile, qui sont disponibles sur toutes les plateformes et sur YouTube avec nos jolis clips. Et Caravane, je dois le dire, c'est une exclue 100% pour l'émission Roots Rock Reggae.
0: Merci.
1: Qui sort dans un mois. Et

0: Voilà. Voilà.
1: Exactement.
0: Merci énormément, mais un grand, grand merci, Johanna. Merci, Madji. Je t'espère une très longue route, en tout cas, pour cette jolie carrière que tu commences, que tu débutes. Continue aussi, en tout cas, tu as des très, très bonnes vibes. C'est ce que j'ai ressenti, moi, en tout cas, quand on s'est rencontrés et qu'on a discuté au No Logo. Donc, je te souhaite vraiment le meilleur. Et puis, on va laisser les auditeurs écouter tes sons. Et puis on se retrouve, j'espère, cet été dans un concert ou que sais-je, dans un festival, on verra.
1: Avec grand plaisir et tout bon, passez une bonne soirée et grosse dédicace à tous les auditeurs.
0: Merci, ne quitte pas, je te reprends hors antenne, Johanna.
1: Avec plaisir.
0: Merci, et puis je vous laisse avec Wonderful Paradox, Little Big Smile, Little Thing Big Smile et Caravan à la suite. À tout de suite sur Roots Rock Reggae. Yeah.

Yes, I, c'était donc les trois titres que j'avais sélectionnés pour vous faire connaître cette belle artiste qui est Maggie, Wonderful Paradox en premier, Little Thing, Big Smile le second, et celui-là c'était Caravan. Voilà pour cette artiste lyonnaise, j'espère que vous irez la voir, ou en tout cas allez voir ses réseaux sociaux, donnez-lui de la force, elle en a besoin et puis elle le mérite amplement. On continue, comme d'habitude j'avais envie de mettre un petit truc dancehall à chaque fois pour commencer, et là c'est Shaggy qui célèbre l'héritage dancehall avec Beres Amond et Dexta Daps sur le titre Dancehall Nice. 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

Yes, I, c'était Dance All Nice de Shaggy featuring Beres Amand et Dexta Tape, tiré de l'album Lottery. Et on continue avec le fils Marley, c'est Kimani Marley, pardon, avec le titre Love Energy pour se donner un petit peu d'énergie. Bye!

Et oui, c'était, on va pas laisser toute la musique parce que mon timing est serré. Je voulais vous donner quelques soirées pour aller faire un petit peu de... pour aller profiter, pardon, un peu de concert. Et pendant ce temps-là, je vous laisse écouter, après avoir écouté Kimani Marley avec son nouvel album Love and Energy et le titre éponyme, on va s'écouter un Inner Cycle, c'est Stay Strong, et c'est un tribute to Jamaica. Ils ont fait cet album suite à l'ouragan Melissa qui est passé en Jamaïque l'année dernière. Et du coup, ils ont pu créer cet album-là, et on s'écoute Stay Strong, le temps de pouvoir vous sortir mon petit papier avec les soirées reggae.

Ce soir, il y a un concert. Si vous n'êtes pas loin de l'usine, si vous n'êtes pas loin de la Suisse, et notamment de Genève, le Ré-Usine, une salle mythique de Genève. On a l'excellentissime Don Carlos qui fait en ce moment une grosse tournée européenne. Donc c'est Don Carlos avec son fils Geo and the Upright Ones, directement de Jamaïque, et ils vont être à Lyon dans pas longtemps, mais je pense que ce sera peut-être le mois prochain. Je vous redirai ça en tout cas, soyez attentifs sur mes réseaux sociaux. Donc c'est une légende du reggae, Don Carlos, hein, il est né dans la région de Kingston en Jamaïque, et il a commencé sa carrière en 73 avec le groupe Black Uhuru, et là maintenant il se fait une petite tournée solo. Ensuite on a les copains de Crucial Reggae Party, Crucial Reggae Time pardon, c'est une émission de radio lyonnaise, Radio Canu, une radio associative, des copains que j'ai rencontrés au No Logo justement l'année dernière, et ils font une soirée, alors cette soirée c'est vendredi 17 avril à la Pente, une salle lyonnaise. Donc il y a le One Family Sound System. Et le line-up, c'est Daddy Lucas, Steph Ruticali et Selecta Chill. C'est les trois animateurs de cette émission, qui est le dimanche après-midi. D'ailleurs, si vous voulez l'écouter, Radio Canu, sur Radio Canu, vous allez voir. Ils ont aussi un live Facebook le dimanche à 17h, tous les dimanches à 17h. Et voilà, faites-vous plaisir, c'est vendredi 17 avril dès 19h, 14 montée des Carmélites à la salle La Pente, le Lyon 1er, 19h-1h, et entrée prix libre. Ensuite, vous avez le samedi 18 avril, un peu plus près, pas très loin, non, c'est un petit peu loin par contre, c'est à Valence. C'est un événement de Mistral Palace et Dread Lion Hi-Fi. Reggae Dub Roots, Dread Lion Hi-Fi, Dubmaker Vital Redeem, et c'est Still Alive, Live Dub Electro. On les connaît avec Magic qui nous en a parlé de Still Alive justement. Donc n'hésitez pas à aller faire un petit tour également, c'est ce samedi 18 à Valence. Et on a entendu tout à l'heure Magic qui nous parlait du jeudi 23 avril à la Marquise, UC et Still Alive et Magic. N'hésitez pas à aller faire un petit tour, donnez-leur de la force, c'est des filles super. Je vous avais également fait part de l'interview de UC que j'avais rencontré au No Logo l'année dernière, donc je l'avais fait passer dans l'émission également. Une super artiste, donc n'hésitez pas à aller faire un petit tour sur ses réseaux. Jeudi 23 avril à 20h à la Marquise, et c'est pré-vente 13€ et au guichet ce sera 16€. Franchement sympa. Ensuite, plus près de chez nous, là à Eve, il y a Sound System Therapy avec Shaolin Sound qui vient d'Angleterre. Midnight Ravers, ça doit être des gens du coin. Et enfin, Roots of Joy, c'est quelqu'un que j'ai connu également au festival. Et c'est une Suissesse, donc une femme, justement, qui va partager cette soirée. Donc, trois Sound System, c'est Sound System Therapy, à Eve Grenoble, 30 avril 2026, 18h, minuit 30. On continue ensuite, un peu plus loin cette fois-ci, c'est à Rennes, dans le 74, et c'est Riverside Sound System avec Anto et Midnight Travers et Jenna Dub et Micro Nomad. C'est du dub, grosse soirée dub. Donc un sound de Riverside Sound, c'est un sound de Suisse, et vous allez pouvoir et Micro Nomad, c'est quelqu'un qui vient d'Argentine, donc c'est quand même, ça vient de très loin pour faire la fête. Vous avez également à la Belle Électrique le 24 avril Alborosi et The Schengen Clan, et en première partie Davy Red. N'hésitez pas, Davy Red faisait partie d'un groupe, mais ce nom m'échappe, je ne me rappelle plus, je vous redirai ça. En tout cas, la billetterie c'est j'ai perdu le prix, mais c'est pas bien grave, allez voir sur vos réseaux, je pense ça doit être à mon avis une trentaine d'euros,
trentaine, voire quarantaine d'euros si c'est Alborosi. Moi, je l'ai vu plein de fois, donc j'avoue que j'irai pas. Mais ça reste quand même toujours un très bon classique, Alborosi. D'ailleurs, j'avais prévu une musique. Et ensuite, on a, alors pareil, Dubquake Festival 2026. C'est vraiment un gros festival de dub réalisé par OBF Sound System, donc vraiment très grosse pointure, du 24 et 25 avril à Genève-Lusine. Vous allez avoir des King Earthquake, OBF Sound System, Joe York, Marina P and the Radiators, King Majesty, Ubik Sound System, Le 12, La Luz Verde, Sony Dero, Irration Stepas, enfin vraiment des gros des gros artistes, donc n'hésitez pas, c'est 23h, 6h du matin, c'est deux grosses soirées énormes à l'usine Genève, donc n'hésitez pas, 24 et 25 avril. Enfin, plus près de chez nous, au Brin de Zinc, le jeudi 7 mai, à 20h30, il y a Matal, c'est un reggae, rock festif. J'ai écouté, effectivement, il y a quand même des sonorités reggae. Brin de Zinc, hein, pour les gens qui sont du coin, ils connaissent quand même pas mal. C'est vraiment une salle où il y a un peu tous les genres de musique. Pas souvent du reggae, mais il y en a, donc n'hésitez pas. Et enfin aussi, encore une des dernières soirées que je vais vous proposer, c'est Abba Shanti High qui passe en Sound System Arena au Transborder et au Club Transbo. Jeudi 7 mai, sincèrement, si vous n'êtes jamais allé voir Abba Shanti High, Blackboard Jungle, mais vous avez raté votre vie. Non, je plaisante. Vous avez vraiment raté une grosse soirée. Donc n'hésitez pas, si vous êtes dans les environs de Lyon, allez voir Abba Shanti High, pardon, un anglais très très très connu, et Blackboard Jungle. Alors là, une soirée, mais Ismash t'emmène. Une soirée avec Blackboard Jungle, c'est mythique. Et enfin, c'est une soirée que j'aimerais vraiment, je suis pas sûre d'être disponible, mais je vais essayer, mais c'est une très très grosse soirée qui nous attend, c'est le Summer Vibes, troisième édition, 22-23 mai à Préron, au Calais d'Alvar, donc c'est vraiment pas loin, et vous allez avoir Ataraxi Sound System, Soul Vibe Sound System, Dub Maniac Sound System, Power Dread Sound System, Earthkeeper Sound System. Voilà, les préventes, c'est un pass 2 jours uniquement, donc c'est vraiment, vous venez 2 jours, vous, à partir du vendredi 16h jusqu'au dimanche. Faites-vous plaisir, voilà, il y a beaucoup de concerts, de festivals, faites-vous plaisir, allez-y, faites vivre la musique, vivez la musique, et je termine sur ces belles paroles-là. Je vous dis bonne soirée, on se retrouve dans un mois, le troisième jeudi du mois, sur Radio Grésivaudan. Merci d'avoir été là, merci à mon technicien d'Amur préféré, et vous retrouvez tout de suite après Don du Son, mon Dieu. D'ailleurs, je lui fais un gros big up. Merci à tous, bonne soirée, merci à Madji d'avoir été là. Allez faire un petit tour sur ses réseaux sociaux. Si vous êtes dans le coin pour la soirée avec Yuti, n'hésitez pas, c'est le 23 avril, donc la semaine prochaine. Merci à tous, bonne soirée et à très bientôt.

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Alors que nous errions dans le désert depuis au moins 37 minutes, elle apparut, telle une divinité, une sorte de vision intemporelle. Elle était là, pleine de ressources, de culture et de musicalité.

oublier un à un les sons de tous les jours. Tous ces bruits, tous ces symboles d'une vie devenue moderne, urbaine. Oubliez cet environnement de verre et de métal. Oubliez cet asphalte qui chaque jour nous emmène plus vite, plus loin.

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Objectif Lune. Des impacts de météorites sur la Lune. Bienvenue à toutes et à tous dans votre chronique Objectif Lune. La chronique qui vous parle de la Lune. La surface de la Lune est un véritable livre ouvert sur l'histoire du système solaire. Criblée de cratères formés par des impacts de météorites et d'astéroïdes depuis plus de 4 milliards d'années. Contrairement à la Terre, la Lune ne possède ni atmosphère ni eau telle qu'on la connaît, ce qui la rend extrêmement vulnérable aux collisions célestes. Même les plus petites particules qui seraient brûlées dans notre atmosphère frappent directement sa surface. Ainsi, environ 80% de la surface lunaire est couverte de cratères, certains dépassant les 1000 km de diamètre. D'autres n'étant que des trous microscopiques causés par des micrométéorites. La formation d'un cratère lunaire débute par l'impact à grande vitesse d'un objet céleste qui vaporise instantanément la matière et projette des débris tout autour. Ce choc crée d'abord un cratère transitoire, puis, sous la pression et le rebond du sol, la forme finale du cratère apparaît, parfois accompagnée de pitons centraux et de remparts en terrasse pour les plus grands. Les éjectas, fragments de roches projetés lors de l'impact, recouvrent la surface et forment parfois des traînées radiales visibles à des centaines de kilomètres du point d'impact. Les cratères lunaires sont de taille très variée. Les plus petits, inférieurs à 10 km, ont une forme de bol simple, tandis que les plus grands présentent des structures complexes, avec des fonds plats, des pitons centraux et des failles concentriques dues au réajustement du sous-sol après l'impact. Les chaînes de cratères, appelées catenas, témoignent parfois de l'explosion en vol d'un corps avant l'impact. L'absence d'érosion rapide sur la Lune permet à ces cratères de subsister des milliards d'années, offrant un outil précieux pour dater les différentes régions lunaires. Les mers présentent moins de cratères car elles sont plus jeunes, tandis que les continents lunaires, plus anciens, sont saturés de cratères se recoupant. Les impacts continuent aujourd'hui, bien que moins fréquents, et sont surveillés par des programmes comme le Lunar Impact Monitoring Program de la NASA, qui a détecté récemment l'impact d'un objet de 40 kg dans la Mare Imbrium. Enfin, l'étude des cratères lunaires a permis de comprendre l'histoire violente du système solaire, notamment le grand bombardement tardif, période où la majorité des cratères actuels se sont formés. La surface lunaire figée garde ainsi la mémoire de ces collisions, offrant aux scientifiques une archive unique des processus cosmiques à l'œuvre depuis l'aube des planètes.

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pas la bêtise, c'est terrible. C'est la mauvaise fée du monde. C'est la sorcière du monde. C'est la bêtise. Mais j'aime pas les gens. Parce que la bêtise, c'est de la paresse. On fera jamais croire que... La bêtise, c'est un type qui vit et il se dit, ça me suffit. Ça me suffit, je vis, je vais bien, ça me suffit. Et il se botte pas le cul tous les matins en disant, c'est pas assez. Tu ne sais pas cette chose, tu ne vois pas cette chose, tu ne fais pas cette chose. C'est de la paresse, je crois, la bêtise. Une espèce de graisse autour du cœur qui arrive, une graisse autour du cerveau. Je crois que c'est ça.

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2: Je suis très heureux de vous retrouver pour une toute nouvelle émission. Pour cette deuxième émission spéciale été, j'accueille Digipat au platine. Attention, ça va envoyer du lourd.

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0: Olé, merci ma tout m'a rapoplé les moches ténères qu'on m'a conté entre le casse-croûte et la ventrée en quantité pour concocter cette petite guerre entrelardée.
1: Guerres garnies.
2: L'idée du texte que j'ai appelé Guerres garnies, elle a surgi par hasard. Et on peut dire qu'elle est née d'un sentiment de malaise qu'il fallait essayer de comprendre. C'est souvent comme ça que ça se passe dans la vie. Il y a des nœuds, il y a même parfois des paquets de nœuds. Et l'écriture s'attaque à ces nœuds. Pas forcément pour les dénouer, mais pour les convertir en autre chose.

0: Au matin, au bas du lit, une petite boule de poils sanguis, nolente avec boudos collés.
1: Merci
0: 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Les mochetés noires qu'on m'a comptées, entre le casse-croûte et la ventrée, en quantité pour concocter cette petite guerre entrelardée.
2: À l'époque, je rendais visite de temps en temps à une dame, très bonne cuisinière. J'arrivais toujours un peu en avance pour bénéficier de ses conseils en matière de cuisine. Et un jour, elle avait beaucoup de malheur à me raconter tout en préparant le repas. Et c'était des histoires toutes plus sordides les unes que les autres. Par ailleurs, à cette époque-là, je m'intéressais à la gouerze. C'est cette forme particulière de chant breton qui est proche de la complainte et qui fait le récit d'événements tragiques. Donc c'est comme ça, par le télescopage de cette scène et de cette forme, que m'est venue l'idée du texte.
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Alors déjà, j'écris rarement comme ça, en octosyllabes avec des rimes. Mais le processus de travail, c'est toujours le même, en gros. D'un côté, il y a un nœud, et de l'autre, une forme ou un désir de forme. Par exemple, ici, la forme, c'est le modèle prosodique de la Gwerz. Et le travail d'écriture consiste en la transformation du nœud au moyen de la forme choisie au départ. Forme qui, souvent,

D'abord, c'est écrit contre le rien, c'est-à-dire contre le subissement ahuri des événements, ahuri et muet. Ensuite, c'est écrit contre le malaise, c'est-à-dire contre les nœuds que la vie forme en nous. Et enfin, c'est écrit contre d'autres manières d'écrire, qu'on considère souvent comme plus naturelles, et d'ailleurs qui sont parfois des tendances personnelles. C'est en premier lieu le compte-rendu, le récit plat des événements. Plat, c'est qui ne prend pas la langue comme un problème, mais comme un véhicule efficace du récit. Et pourquoi c'est écrit contre ça? Parce que raconter d'une manière simple, ou qu'on croit simple, c'est toujours effectuer nécessairement un tri drastique. Ce qui, en soi, n'est pas forcément un mal, mais ce qui me semble problématique, c'est que ce tri s'effectue principalement selon des modalités et des catégories fournies par l'usage de la langue. Donc c'est un tri subi. Ce que je veux dire, c'est pas qu'il faut décrire le monde de manière exhaustive, puisque ça c'est impossible et c'est même illusoire, mais qu'il faut au moins se demander comment et pourquoi on trie, et si possible, se fabriquer son propre tamis.

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Oui, ça m'arrive assez régulièrement, je dirais tous les 2 ans, de me dire qu'il vaudrait mieux arrêter d'écrire, que ça serait nettement plus simple pour moi et pour mes proches aussi, de simplement se contenter de vivre. Parce que écrire, comme chacun sait, ça isole un peu beaucoup quand même. Et puis, c'est fatigant, ça prend du temps, donc ça prend la place d'autres activités sans doute beaucoup plus agréables. Ça apporte rarement des satisfactions. Et le plus souvent, ça creuse plus l'angoisse que ça ne la résout. Sans parler du côté dérisoire de l'activité quand on pense au nombre de personnes que peut concerner ce qu'on écrit. Alors des fois, j'arrive à arrêter. Mais ça dure jamais très longtemps. Tout simplement parce que la vie va refaire des nœuds et que je vais me remettre à la raconter et que ce récit-là, comme j'ai dit, étant nécessairement insuffisant, va appeler de nouveau le travail d'écriture.

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J'ai fait un rêve où j'étais à mon anniversaire et en fait j'ai invité un copain, c'est Marc, mon meilleur copain avant, quoi. Et on est sorti dehors au parc et en fait on entendait des... C'est le bruit d'un chat et on est allé le voir. Il avait les yeux normaux et au bout d'un moment, il avait des yeux rouges. Il a griffé très fort mon copain. Du coup, on est parti pour lui mettre un pansement et le désinfecter. Mais en fait, le chat, il nous suivait et il avait toujours ses yeux rouges. Et en fait, il a arraché la jambe de mon copain. Du coup, j'ai été très, très, très stressée. J'ai vite appelé mon père à l'interphone. Et du coup, le chat, il était devant moi. Je savais pas quoi faire. J'ai tout de suite pris Marc sur mon dos et j'ai refermé la porte vite. Mais le chat, il avait brisé la porte. Je sais pas comment il avait fait. Du coup, j'ai ouvert la deuxième porte. J'avais pas le temps d'appeler l'ascenseur, c'était au sixième étage parce qu'il était déjà derrière nous. Du coup, j'ai monté l'escalier. Je suis arrivée chez moi. Le chat, je suis regardée par le balcon, le chat n'était même plus là. Du coup, mon copain Marc s'est fait mettre une prothèse. Je suis redescendue en bas, j'ai pris le chat avec moi et vu qu'il y avait... mon parrain Nixco, qui est médecin, il a regardé le chat et en fait il y avait une bactérie inexpliquée, on ne savait pas. Et voilà, c'est tout. Après, il n'y a plus rien du tout.

0: moyen. Tu sais comment ils appellent un Big Mac à Radio Grésivaudan?
1: Non, comment ils l'appellent?
0: Je sais pas.